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0: Il est 5 heures.
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0: La météo pour ce jeudi 2 juillet, temps très chaud sur un tiers sud, plus agréable ailleurs sous le soleil. Il y aura davantage de nuages près de la Manche. Les températures pour ce jeudi matin, 16 degrés pour Strasbourg, Lille, Paris, Cherbourg et Brest, 17 pour Biarritz, 18 pour Toulouse, Bordeaux et Lyon, 23 degrés pour Ajaccio, Nice et Marseille. Et pour ce jeudi après-midi, entre 20 et 28 degrés sur le moitié nord, il fera 20 en Bretagne, 21 sur la Normandie, 24 dans les Hauts-de-France, 25 sur l'Île-de-France, 28 en Centre-Val de Loire et sur le Grand Est, et dans la moitié sud, entre 26 et 34 degrés, 26 dans la région de Biarritz, 28 sur la Corse, 29 degrés sur la région bordelaise, 30 degrés sur la vallée du Rhône et sur l'Occitanie, entre 32 et 34 degrés le long de la Méditerranée.
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Je m'appelle Adora. Je suis la sœur de Musclor, la gardienne du palais du pouvoir. Lui, c'est Éclair, mon fidèle destrier. J'ai découvert un secret fabuleux le jour où j'ai brandi mon épée en disant « Par l'honneur du crâne ancestral !» Je détiens le pouvoir. Nous sommes peu nombreux à partager ce secret. Il y a entre autres Madame Raz et Serenia. Tous ensemble, nous luttons avec les rebelles pour chasser définitivement les forces diaboliques de Hordak.

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1: Bonjour, football Coupe du Monde, longtemps malmenée par la République démocratique du Congo. Hier, l'Angleterre s'est qualifiée pour les huitièmes de finale grâce à un doublé d'Harry Kane. Score final 2-1, les Anglais affronteront le Mexique dans la nuit de dimanche à lundi à 2h du matin, heure française. Foot toujours, une perquisition a été menée hier à Francfort au siège de la Fédération allemande de football visée par des soupçons de corruption, dont l'organisation de l'Euro 2024 en Allemagne. Les investigations qui sont menées également dans d'autres endroits du pays portent sur des billets préférentiels attribués à des villes hôtes. Bruno Genesio a été nommé entraîneur de l'Olympique de Marseille, c'est ce qu'a annoncé le club hier dans un communiqué. L'ancien coach de Lyon, Lille ou Rennes, remplace Habib Bey, dont l'OM avait annoncé le départ mardi après seulement 4 mois en poste. Tennis, Wimbledon, Mirandreva prend déjà la porte. La récente gagnante de Roland-Garros sort dès le deuxième tour. Elle a été en effet battue en 3-7 hier par la Tchèque Barbora Krejčíková, 6-4, 5-7, 4-6, ancienne numéro 2 mondiale. La Russe, tête de série numéro 5, avait pourtant atteint les quarts de finale sur le gazon londonien l'an passé. Dans le tableau masculin, Turing Nordknecht est certain d'égaler son meilleur résultat. Un an après avoir échoué au troisième tour de Wimbledon, le 28e joueur mondial y retourne en 2026 après avoir battu Martin Damm, une rencontre que le tricolore a pris par le bon bout, breakant l'américain dès le tout premier jeu. Son prochain adversaire sera le vainqueur du duel opposant Stefanos Tsitsipas à Novak Djokovic. C'est la fin de ce Flash Sport, une très bonne journée à toutes et à tous.
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Mais d'ici là, prenez soin de vous. 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
1: Bon, ça fait 2 semaines. On arrive au mois de juin et il est toujours pas rentré. On va devoir bouger.
2: Je n'aime pas le mois de juin.
1: Pourquoi ?
2: Parce que c'est toujours à la fin de l'année qu'il se passe plein de choses terribles.
1: Oui, t'as pas tort. En ce moment, je fais encore plein de rêves bizarres. Rien de pervers, hein, je t'assure. Mais j'ai l'impression que je peux communiquer avec les Macross. Je commence à ressentir les autres.
2: C'est peut-être le fait de porter le masque.
1: Bon, ça te dirait de danser un peu ?
2: Hein ? Quoi ? Mais pourquoi faire ?
1: J'en sais rien, une envie soudaine. Mais c'est pas important. Tiens, tu lis le livre de Dumbanawa ?
2: Oui, c'est pas un bouquin très intéressant. Mais quand même, j'ai pu voir ce sigle. C'est fait à l'encre.
1: J'ai déjà vu ça. C'était sur le pendentif du père de Yuya. On dirait limite un panneau de signalisation. 2 bandes horizontales à l'intérieur d'un octogone, lui-même dans un carré. Trop bizarre, ce bidule.
2: J'ai réfléchi à quelque chose, Hachi. Je pense qu'on pourrait profiter du beau temps pour aller sur la tombe de tes parents. C'est pas très loin d'ici.
1: Ils ont une tombe, mes parents ? Mais depuis quand ?
2: Depuis toujours ! Tout le monde le sait dans le monde otaku !
1: Sauf moi, toujours à la bourre dans les révélations. Mais quand même, ça craint rien qu'on y aille. Wario Demorote doit sûrement penser que j'irai là-bas.
2: Possible. Tu veux mettre ton camouflage optique ?
1: Pas la peine, j'ai qu'à garder ce masque de holo. Les gens vont avoir tellement les pétoches que personne ne nous embêtera. Alors, c'est ici ?
2: La vieille dame m'a dit que le cimetière était pas loin de la maison Ikoku. Ah oui, par là !
1: Voilà la sépulture en hommage à mes parents, Vivi et Jace Powa. Elle est bien plus grande que je l'imaginais. Je vais prier. Reposer en paix.
2: Hachi, regarde ça. Sur cette pierre tombale, il y a encore ce même symbole.
1: Vraiment ? C'est écrit qu'il s'agissait des sœurs Kizuki, inconnues au bataillon.
2: Ça me dit vaguement quelque chose, moi.
3: Je le reconnais, c'est bien lui.
1: Oh non, c'est le mec qui était déguisé en Wolverine.
3: Les rumeurs disaient vrai.
4: Ouais, c'est bien Chipo, ouais, t'as raison. Ah, il s'est pointé comme prévu, on va pouvoir se faire des Kintama en or.
1: Je suis découvert, on dégage, Milton.
3: Powa, j'ai failli être aveugle à cause de toi.
2: Hachi.
1: Non, le masque me torture. Non.
5: Par les météores de Sega. Tiens, prenez ça! Et ça!
2: Mais c'est Seiya! Le chevalier de Pégase!
6: Eh non, c'est bien moi, One!
2: C'est toi! Vite! Hachi se fait électrocuter par le masque de Holo!
6: Quoi? Non! Que s'enflamme mon cosmos! Rayon astral!
2: Mon dieu!
6: Yes!
2: Tu as réussi! Tu as détruit le masque de Holo avec ton rayon machin!
6: La vache, ça fait mal ton truc! T'aimes bien les retours en fanfare! Je croyais pas que vous seriez assez idiot pour venir ici!
2: Pourquoi ça? Et avant tout, comment tu nous as retrouvés ? Et comment ça se fait que tu as l'armure de Pégase sur toi ?
6: Ah ça ? Une bien sale affaire, croyez-moi. Tout a débuté il y a 12 ans dans la province de Londres, non loin d'une mine alors que j'étais petit et que je me baladais sur un petit chemin.
1: Fais-nous la courte.
6: Très bien, très bien. Bon, bah pour faire simple, je voulais plus vous voir et je regrettais absolument pas ce qui s'était passé l'autre jour où on s'est disputé.
1: Sympa.
6: Et un soir, je me baladais et j'ai vu une silhouette au loin. Alors je me suis approché discretos et j'ai vu qu'elle a plongé un gros objet dans un étang. Ensuite, elle s'est barrée. Alors j'ai regardé dans l'eau et c'était la boîte avec l'armure de Pégase. J'en croyais pas mes yeux, et je vous dis pas la galère pour la remonter à la surface. Hein.
1: J'imagine.
6: Bref, ensuite j'ai écouté un peu la radio que j'avais piqué le matin même à un pêcheur du coin. Il y avait un flash spécial sur Otaku Radio Live, c'est une émission dédiée à des jeunes qui se trouvaient être à Jobar.
1: Ne me dis pas que...
6: T'as deviné, ces idiots de Samus et Sourdine ont utilisé notre table de mixage qu'on a trouvée dans la chambre il y a quelques mois pour diffuser un truc. Et je l'ai enregistré sur une cassette, tiens écoute ça.
7: Présentez les joueurs pour la fête.

0: Pour la première partie de l'émission, nous allons vous présenter les joueurs pour la finale de la 423e Coupe d'Angelic Killer. Mais figurez-vous que nous avons des informations de la première importance, et ce n'est pas concernant les jeux vidéo, je vous assure. Il paraît que Hachipawa a été aperçu non loin de sa ville natale. Il veut probablement rendre un dernier hommage à ses parents avant de rendre son dernier souffle.
1: J'étais loin de me douter que vous iriez vraiment ici.
2: En fait, c'était un total hasard.
1: Ouais, ben par chance, moi aussi je suis venu. Par acquis de conscience, quoi, pas parce que vous me manquez, les blaireaux.
3: Ronald, espèce de petit otaku de débile. On se faisait du souci pour toi.
2: Plus ou moins, ouais.
1: En tout cas, tout le monde a l'air entier. J'ai écouté la radio et je n'ai pas entendu le moindre nom d'un des membres de ma famille. Par contre, il y a tout un tas de types totalement inconnus qui crèvent. Les Hellboys s'amusent bien, tant sur les otaku que sur les casse-culs.
2: Bon bah, maintenant, faut qu'on bouge. J'irai bien à la maison de Yuya. Son père pourrait peut-être nous en dire un peu plus sur ce symbole étrange.

0: voici la maison de Yuya. On dirait une reproduction de Kame House, la maison de tortue géniale dans Dragon Ball.
1: Ben, de mémoire, le grand-père de Yuya vient par ici des fois. Il aime bien se déguiser avec une carapace de tortue.
2: Ah, je pense que je l'ai déjà vu une fois.
1: Enfin, pas fâché d'être arrivé. C'est fatigant de porter l'armure sur mon dos.
3: Qui est là ?
2: Hachi, Hachi Powa.
3: Vous ? Vous êtes recherché ?
2: Il paraît, ouais, mais je suis là pourtant.
3: Bon, bah, entrez, enfin, dépêchez-vous. Attendez-moi quelques secondes, je reviens.
1: Ah, c'est plus grand que ça en a l'air chez vous.
2: Monsieur Yogurt, Yuya n'est pas là ?
3: Yuya ? Ah, Yuya, non, elle est à l'école, voyons.
2: Ouais, logique.
3: Voilà, que me vaut l'honneur de votre visite, monsieur Powa ?
2: Nous venons à cause de ce que vous avez autour du cou, ce pendentif. Qu'est-ce que ça signifie au juste ?
3: Ça ? Mais c'est le symbole des trois reliques du monde des ténèbres.
1: Pardon ?
4: De quoi ? Mais vous n'avez jamais lu le manga Yu Yu Hakusho ?
2: Mais si, bien entendu. Yuya Hakusho ?
3: Bah, peu importe. Des otaku japonais mal lunés se sont mis en tête de créer trois objets puissants et leur ont donné le nom des Yamino-san, je sais plus trop quoi. Enfin, dans le langage courant, on les appelle les trois reliques. Le monde des ténèbres, c'est juste pour le folklore, pour amplifier l'aspect maléfique. Bref, j'imagine que vous avez déjà lu le conte des trois sœurs.
0: Évidemment, j'ai même une copie ici.
2: Le livre que t'as légué Numbanawa ?
0: En effet, mais ce ne sont que des contes.
3: Ce n'est pas tout à fait faux, mais lisez donc, jeune fille aux cheveux très mal coiffés.
0: Bon, très bien. Le conte des trois sœurs. C'est une chaude journée d'août, alors que la nuit commençait à tomber.
2: Mitonne, couple et fioritures.
0: Oh, c'est dommage, il est joli ce conte. Bon, eh bien pour résumer, il s'agit de trois sœurs qui se rendent dans le monde des ténèbres. Elles y rencontrent Enma, le dieu des enfers. Pour les féliciter de ne pas avoir été dévorées vivantes par tous les démons qu'elles ont croisés, Enma leur fait cadeau d'un objet chacune. La plus jeune demande le moyen de s'enrichir le plus rapidement possible. Il lui fit don d'un dé du risque, qu'elle utilisa pour gagner beaucoup de yens. Malheureusement, le dé tomba sur mauvaise fortune, et elle mourut dans d'atroces souffrances. Ainsi, Enma prit la première sœur. Ensuite, la deuxième demanda le moyen de se cacher de ses ennemis, et le dieu de l'enfer lui donna une combinaison optique. Cependant, celle-ci n'était pas assez efficace lorsqu'il y avait trop de lumière, et des démons l'ont dévorée toute crue lorsqu'elle passa près du torrent de lave. Ainsi, Enma prit la deuxième sœur. Et pour la troisième, voyant que les deux autres étaient des idiotes finis, elle demanda un bandeau de ninja guérisseur. Comme cela, elle eut beau se faire lacérer, elle vécut longtemps et n'arriva devant le dieu des enfers que bien des années plus tard. Alors que c'était en fait son fils qui gouvernait le monde des ténèbres, Enma Junior.
2: J'ai rien pigé.
1: Tiens, c'est la première fois que j'écoute une de tes histoires sans avoir envie de te trucider.
3: Et voilà, il s'agit des trois reliques du monde des ténèbres.
2: Yeah.
3: Ah mais si, regardez, je vais le dessiner. Bon, les deux traits horizontaux, bon, il s'agit du bandeau ultime capable de tout guérir. L'octogone, c'est le dé du risque, le seul objet pouvant exaucer les vœux. Et enfin, le carré, la combinaison optique la plus perfectionnée qui permet de se rendre totalement invisible. Enfin, les trois reliques, quoi.
1: Vous payez ma tête, là ?
3: Mais bien sûr que non, ce conte n'est là que pour la forme, et les objets existent réellement.
0: Cela a quelque chose à voir avec les sœurs Kisugi ?
3: Bah, il s'agit de voleuses qui se seraient emparées des reliques il y a une cinquantaine d'années. Bah, depuis, elles seraient passées de main en main, et à présent, personne ne sait où elles se trouvent.
2: Ça ne peut pas être une simple coïncidence.
0: Je suis d'accord.
1: Moi, j'ai rien compris.
5: Vous, à l'intérieur, sortez les pieds derrière la tête.
3: Ah !
2: Qu'est-ce qui se passe ?
0: Les Hellboy, ils nous ont trouvés ! Mais comment ?
3: Je suis désolé.
1: C'est vous qui les avez appelés ? Espèce de sale contrefaçon de goodies !
3: Je suis désolé, j'avais pas le choix. Ils ont menacé de torturer Mayuya et de faire fermer mon entreprise.
1: Personnage secondaire à la noix !
2: Je sais pas ce qui me retient, vous...
5: Vous êtes cernés ! On a un bazooka, je vous préviens !
1: Sérieux ? Bon bah là, pas le choix, on doit se rendre.
0: Enlève tes lunettes, Hachi !
2: D'accord, mais pourquoi... Les femmes a pas la tête ! Fiche le sang du nez.
0: Au moins, il mettra un peu de temps avant de te reconnaître.
2: J'ai perdu une dent. T'as de la chance que c'était ma dernière dent de lait.

0: Enfin voilà. Alors, comme ça vous auriez déniché Hachipawa?
1: En effet, monsieur Malfé. Nous avons été informés par Pegasus Yogurt, ensuite nous sommes venus directement dans votre manoir.
0: Vous avez fait du bon travail.
2: Tu es sûr qu'il s'agisse bien de Powa? Je l'ai déjà vu, mais... il ne ressemble pas vraiment à ça dans mes souvenirs.
3: Voyons, Bella, ça ne peut être que lui. Trois gamins qui se baladent dans toute l'Angleterre.
2: Ça peut être n'importe quel gamin, justement, Abyssa.
0: Je suis prêt à m'en porter garant.
2: Et si nous nous trompions? Faire venir le Seigneur de Londres, ça fait un certain nombre d'heures de trajet. Il ne nous le pardonnerait pas.
3: J'ai une idée. Dracho, viens ici tout de suite.
4: Bande de larves. Oui, mère?
3: Ce gamin-là, identifie-le. Nous sommes persuadés qu'il s'agit de Powa.
4: Ce clodo-là, il lui ressemble pas vraiment.
2: Bon, puisque ta famille semble vouloir se ridiculiser. S'arrête. On va procéder différemment. Balancer les affreux dans le cachot. Et nous deux, mademoiselle, on va s'amuser un peu. Entre filles. Au secours!
0: Hé, toi! Où tu vas avec ça?
1: C'est une simple boîte gravée, une bien maigre compensation par rapport à notre capture.
0: Tu as intérêt à poser ça, sinon la prochaine fois que tu liras un manga, ça sera dans ta tombe!
1: Vous êtes tous siphonnés! Et moi je suis taré de vous suivre dans vos délires! Reprenez votre bidule, mais je veux la récompense!
0: Dégage!
5: Aïe!
6: Qu'est-ce qu'elle va faire, Mitton, cette belle Aswan?
5: Lâchez-la!
7: Ah, je ne m'étonnais de ne pas vous avoir encore vu, monsieur Powa.
6: Qui est là? Oniwaban?
5: Le marchand de bandeaux?
6: Et qui êtes-vous derrière lui?
8: Konnichiwa, je suis l'ex-directeur de la Banque de Tokyo.
6: J'ai envie de dire... Nye?
5: On n'a pas le temps de s'occuper de ça, il faut qu'on se barre d'ici.
7: Vous avez une idée?
6: En venant, j'ai vu un vaisseau, ça doit être celui de Vicious Malfay. Il est suffisamment grand pour qu'on y rentre tous ensemble. Mais il nous faudrait de l'aide. Demo! Demota! Ramène tes fesses ici!
5: C'est peut-être trop loin pour qu'il puisse apparaître.
6: Ouais, ce fainéant veut juste pas venir. Bon. Allez, joue la dernière carte. Tiens, monsieur Oniwaban, prenez mon kimono, s'il vous plaît.
7: Si vous le désirez.
5: Waouh, tu portes la combinaison optique! Bonne idée, il fait tellement sombre qu'il est certain qu'ils ne te verront pas.
6: Je me suis dit que c'était plus prudent de la porter. J'ai déjà fait l'erreur de ne pas la mettre lors de l'histoire au cimetière. Hop, invisible mode, on!
3: Bon les gosses, vous allez venir avec moi. On va voir si vous êtes plus coopératifs à présent.
5: Aïe!
6: Je vais devant.
0: Allez Dracho, tu vas nous dire si c'est bien Powa?
4: Mais vous me gavez, vous tous! Lâchez-moi le futon!
0: Dracho, c'est extrêmement important. Je... Ah!
6: Prends ça, Malfait père!
4: Mais qu'est-ce qui se passe?
6: Et ça, c'est pour Malfait fils! Nya!
2: Qu'est-ce que... Ah! Je le savais! C'est bien Powa! Il est invisible! Par contre, toi, le requin, je te vois! Vous vouliez vous échapper, c'est ça? J'ai un petit compte à régler avec toi!
6: Mon sang, elle a un flingue! Bon, dégage de là!
5: Jamais! Les héros de Shonen ne reculent pas! Ah, ma raquette et mes balles!
2: Hasta la vista, gamin!
5: Illusion Shonen!
6: Oh! Allez, c'est bon, ils sont tous KO! Prenons le vaisseau!
8: J'avais porté votre ami qui est blessé!
6: Vous savez conduire ça, monsieur Oniwaban?
7: Dois-je vous rappeler que j'ai maintenant 93 ans? Je pilote depuis mes 18 ans!
6: On s'en fout!
5: Allez au nord, c'est la nouvelle maison de mon frère et de sa femme!

0: J'ai vu un œuf.
1: Ça y est, le voilà qui délire encore.
0: Je déconne pas, je me suis endormi et j'ai vu un building. Et ça a zoomé au dernier étage et il y avait un œuf.
1: Tu m'en diras tant. Elmiton va mieux si ça peut t'intéresser.
2: Je l'ai soigné et Fleur s'est occupée du manqué bizarre qui tourne en rond dans le salon depuis une heure.
3: Complètement taré ce gars-là. Mais bon, j'ai soigné sa jambe, c'est vicieux ce qu'il avait torturé.
0: Sioni Waban, je peux vous parler?
4: Ah, monsieur Powa, je m'étonnais de ne pas vous...
0: La ferme, vous allez pas me dire ça à chaque fois qu'on se voit? Bon, je voudrais en savoir un peu plus sur le bandeau ultime.
2: C'est quoi ce plan? Ne me dites pas que vous croyez, c'est sans net! Vous feriez mieux de trouver un moyen de vous cacher, sur la lune de préférence.
4: Monsieur Tid, je suis au regret de vous annoncer que ce bandeau existe bel et bien, car je l'ai déjà vu et j'ai expérimenté ses pouvoirs.
0: Vraiment? Alors, cette histoire de relique du monde des ténèbres...
4: Ça n'emporte que le nom, mais le bandeau ultime est en effet l'une des trois reliques.
0: Donc, ma combinaison optique léguée par mon père, c'est la deuxième.
5: Et le dé du risque que Tsunade-sama m'a donné est la troisième.
0: Elmiton, ça va mieux?
5: Oui, oui. Bella a pris un couteau et m'a lacéré le bras. Elle a voulu écrire Féru de Manoir, mais elle n'en a pas eu le temps. Il manque la dernière syllabe, alors je pense que plus tard, je ferai écrire Ga à la place.
0: Féru de manga, c'est un peu mieux, c'est certain. Donc, vous disiez que vous aviez pu utiliser le bandeau?
4: Exact. C'est Jabus Dumbanawa qui me l'avait apporté pour que je confirme ses pensées. Il n'a jamais voulu me dire comment il l'avait acquis, par contre. Ce bandeau est très intéressant. En règle générale, c'est l'otaku qui choisit son bandeau. Mais là, on dirait que c'est le bandeau qui sait qui est son vrai maître.
1: Mais en quoi ça nous intéresse?
0: Le bandeau ultime guérisseur. À tous les coups, Wuro de Morote veut s'en emparer.
1: Possible. Alors c'était le bandeau de Dumbanawa? Celui qu'il portait à sa barbe, rouge sang, avec un fruit du démon gravé dessus?
4: Effectivement.
2: Alors là, je crois qu'on a un problème, petit frère. Garde cette coupure de journal.
1: Non! La tombe de Dumbanawa a été profanée!
0: Donc il l'a. Wuro de Morote possède le bandeau ultime. Et il va le garder sur lui. Si jamais il se fait blesser, il guérira instantanément. En attendant, on doit trouver les deux derniers. S'il vous plaît, Fleur Will et Monsieur Oniwaban, vous pourriez nous laisser seuls avec ce banquier?
2: D'accord, on va aller dans la cuisine.
6: Que voulez-vous de moi, Monsieur Powa? Je vous remercie de m'avoir libéré, mais...
0: Pourquoi étiez-vous retenu en otage dans le manoir des malfaits?
6: Bon, eh bien, si ça vous intéresse vraiment, ils sont venus me chercher le jour où j'ai refusé de réaménager la banque de Tokyo juste pour la petite personne. Alors, mais qu'est-ce qu'ils ont dans la tête, ces Hellboy?
0: Réaménager? C'est-à-dire?
6: Je n'ai pas bien compris. Bella Swan est arrivée un jour avec ses petits copains et elle voulait faire des modifications sur son coffre.
1: De quel genre?
6: Renforcer la sécurité, a priori. Mais j'ai répondu que c'était déjà largement suffisant. C'est pas Fort Knox, mais quand même. Ensuite, ils sont venus me chercher par la force. Chez moi, devant ma fille.
0: Une fille? Elle est à Jobar? Elle est jolie? Non, désolé, c'est l'habitude.
6: Ah, j'aimerais rentrer à Tokyo le plus vite possible. Mes proches doivent être morts d'inquiétude.
0: Wan, y'a un ordi ici?
1: Bah évidemment, t'es dans une maison de gros otaku. Y'a de la fibre optique.
0: C'est ça, c'est le gratte-ciel que j'ai vu en rêve. La tour de la banque de Tokyo.
1: Alors cet œuf, c'est un Macross?
0: Probablement. Il était bizarre, coloré, on dirait qu'il bougeait.
5: Attends, laisse-moi Internet. Alors, C'est quelque chose comme ça?
0: Oui, c'est ça. Mais comment tu le sais?
5: Grâce à mon esprit supérieur, j'ai pu reconstituer une image mentale de ton soi-disant Macross. C'est un œuf de Shugo Gara.
0: Comme le nom du manga pour filles?
5: Ça me paraît exact.
0: Dans ce cas, c'est décidé. On va à Tokyo avec le vaisseau de Malfait. Vous pourrez nous aider à entrer dans la banque, monsieur, dont j'ignore encore le nom?
6: Takanaka. Kujibiki Takanaka desu.
0: Bon, ça sera banquier, ce sera plus simple.
6: Non, peu importe. Je risque de me faire tuer. Je n'irai pas là-bas. Sauf si...
0: Oui?
6: Eh bien, je veux que vous me teniez cette boîte à l'effigie de Pégase.
1: Certainement pas de nom catégorique.
6: Je fais ce que j'exige.
0: Très bien prononcé, mais c'est toujours non. Du fric et des photos dédicacées, c'est mon dernier prix.
6: Bon, d'accord, j'accepte.
5: Monsieur Niwaban nous conduira jusqu'à Tokyo.
0: Ok, on se prépare et on y va.

0: T'as testé. Posez-vous dans le parc.
1: Très bien.
2: Vous pouvez garder le vaisseau, Niwaban. On se débrouillera pour la suite, vu qu'on improvise. À bientôt.
3: Merci, mon ami. À la revoyure.
4: Il a un grain, ce type.
2: Ah bon? Je trouve qu'il te ressemble, moi.
5: On pourrait profiter de notre escale à Tokyo pour faire un purikira?
2: C'est pas le moment pour le photomaton, Miton. Ça va être chaud, là. Il y a plein de gardes à l'entrée.
6: Je possède un pass spécial. C'est une porte à l'arrière, mais les Hellboys étaient si pressés qu'ils n'ont même pas pensé à la prendre.
2: En même temps, vous étiez censé être emprisonné.
4: Ça fonctionne!
6: Vous allez devoir monter jusqu'au niveau 60 avec cet ascenseur. Pour la suite, je ne sais pas, ils ont dû changer la disposition des deux derniers étages. De toute manière, il est obligatoire de monter le reste à pied. Pour ce qui est du coffre de Swan, il se trouve au dernier étage, à droite de l'escalier, troisième porte sur la gauche. Voici ma carte d'accès universelle, ça pourra peut-être épargner quelques obstacles. Et en parlant d'épargne, j'espère que vous tiendrez votre promesse, monsieur Powa.
2: Oui, oui, cassez-vous la poule mouillée. Allez, on y va. Prends mes affaires, Miton. Je vais m'infiltrer avec la combinaison invisible.
5: Et pourquoi moi?
4: Moi, je trimballe déjà mon sac, en plus de cette satanée armure.
2: Dire que c'est toi qui dis que je possède les trucs les plus cools. Toi, t'as la raquette du prince du tennis et l'armure de Seiya.
7: Hé, les morveux, faites quoi juste ici? C'est privé.
4: Mon père travaille ici et je... Enfin, je veux venir le voir pour... Bon, tu te dépêches, Hachi.
2: Ya yeah. Ben quoi? T'es vraiment nul en impro.
5: On va passer par cette porte.
4: Nom d'un casque lobotomisé. Ils sont super nombreux.
5: Ils ont des armes blanches. One, tu as une idée?
4: Pas sûr que j'arrive à tous les éliminer avec ma raquette.
2: Éclair du dragon céleste. Je commence vraiment à m'habituer à utiliser un sabre. Je l'ai piqué à un Hellboy qui regardait pas. Il avait tout l'air d'un mafieux d'ailleurs.
4: Bien joué, les gars. Mais c'est vrai qu'être invisible, ça aide.
5: Ne traînez pas l'escalier par là.
2: C'est ici. Alors, le banquier a dit à droite, puis la troisième porte à gauche. Attends, je rêve?
4: C'est bien ce que je crois.
2: Pas de doute, ça ressemble vraiment à l'entrée du magasin de Londres.
4: Oui, regarde, c'est marqué sur l'écriteau. Le Nippon Chanteur.
5: C'est n'importe quoi.
2: Ils auraient amené le bar du quartier gay de Londres jusqu'à la banque de Tokyo. Ça a aucun sens. Bon, je désactive l'invisibilité et puis j'entre. Bon, bah, hein, quitte en rien à rien. Ah, monsieur Parouin, bienvenue, bienvenue. Qu'est-ce que je vous sers? Mais on est en plein délire, là, je vais me réveiller.
5: Nous cherchons le coffre de Madame Bella Swan.
2: Oh oh, c'est plutôt inattendu. Je vais devoir vous couper la tête. Pardon? Mais non, je déconne. Ils ont fait déplacer mon bar karaoké ici pour protéger ce coffre. Mais du coup, je n'ai plus beaucoup de clients. Je me fiche de toutes vos histoires. Si vous voulez accéder au coffre, pas de soucis. C'est la première salle à ma droite. Par contre, il va falloir raquer 15 000 yens.
8: Si vous voulez, tenez.
4: Mais d'où tu sors cette liasse de billets? T'es magicien ou quoi?
8: Pas loin.
5: C'est un karaoké? Le coffre est vraiment ici?
2: Ah, je crois avoir compris, et ça m'enchante pas.
4: Allez, Hachi, te dégonfle pas.
5: Mais qu'est-ce que vous racontez tous les deux?
2: On doit trouver l'œuf de Shugokara, t'es d'accord? Eh bien, pour entrer au chemin des perverses, il fallait chanter un opening bien compliqué, comme celui de Shugokara. Allez, qu'on en finisse. Je comprends mieux pourquoi Dumbanawa n'arrêtait pas de s'entraîner à cette chanson. Il devait avoir flairé que les Hellboys utilisaient une stratégie aussi débile. Allez, c'est parti! 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

0: ok, t'es... c'est pas fini, là.
1: Vas-y, continue.
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0: seul, un peu, Naïta Adachi.
1: Yatta ! Le passage secret !
2: Pas sûr que je me sois amélioré en un an, mais ça a fonctionné en tout cas.
3: Waouh ! Cette salle est remplie d'objets précieux ! En plus, la vue est imprenable sur Tokyo ! Magnifique !
2: On s'en occupera plus tard ! Il faut trouver l'œuf !
1: C'est celui-ci ! Je le tiens !
4: Qui ose me toucher ? Je vais vous réduire à néant avant même que ces humains de pacotille ne vous retrouvent ! Blaze Shock !
2: C'est un macross qui permet de torturer.
4: Ah, vous connaissez ma véritable nature. Intéressant. Mais figurez-vous qu'il m'est aussi possible de tuer Shining Black.
2: Ah, encore cette douleur dans ma tête.
3: Plus de temps à perdre. À moi.

0: Certainement pas, depuis le temps que j'attendais ce moment. Transformation !
1: Ouah, j'avais totalement oublié qu'en plus, t'étais un cyborg. Et depuis quand t'es un centaure à l'endroit ?
0: Lupin m'a remodifié pendant le mariage, et grâce à l'armure et aux ailes, je suis un vrai Pégase. Allez, montez sur mon dos.
2: Yahoo !
1: Wouhou, on vole !
2: Oh mon dieu !
1: Il faut aller à l'école ! J'ai eu un flash, le dernier Macross se trouve là-bas !
0: Ok, let's go ! Mais c'est où ?
2: À l'ouest !
0: Mais comment veux-tu que je sache où est l'ouest ?
2: Là où le soleil se couche, Baka !
0: Direction Jobar, l'école des otaku !

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2: Bonjour, l'eau d'Elva confronté à de violents incendies. Le premier a déjà parcouru 600 hectares hier soir et s'est déclaré à une trentaine de kilomètres au nord de Narbonne, mobilisant plusieurs centaines de pompiers. Le second, un feu de forêt, a brûlé 30 hectares. Il s'est déclaré sur la commune de Fréjus aux alentours de 16 heures hier. Emmanuel Macron présidera une nouvelle réunion de lutte contre les narcotrafics centrée sur les douanes, les ports et les outre-mer ce jeudi à l'Elysée. Il s'agit de la cinquième réunion sur ces sujets qui seront un des enjeux majeurs de l'élection présidentielle en 2027. Le Premier ministre Sébastien Lecornu, les ministres de l'Intérieur Laurent Nunez, de la Justice Gérald Darmanin et des Comptes publics David Amiel seront notamment présents. Le Parlement a définitivement approuvé hier un plan à 436 milliards d'euros pour les armées d'ici 2030 à quelques jours du 14 juillet, sans toutefois mettre fin aux critiques sur le montant ou le financement de cette trajectoire financière qui se heurtera à la prochaine présidentielle. Une quarantaine de pièces d'or datant du 1er siècle après Jésus-Christ ont été dérobées lors d'un cambriolage dans un centre archéologique près de Toulouse d'une valeur de 120 000 euros. Le trésor a été volé en quelques minutes seulement au sein du petit musée de Montance. Le bilan du séisme au Venezuela est révisé à la hausse avec 2 295 morts. Le président de l'Assemblée nationale a également fait état de plus de 11 000 blessés. Par ailleurs, 12 841 personnes ont été sinistrées par les tremblements de terre du 24 juin. La présidente par intérim du Venezuela, Delcy Rodriguez, a décrété un deuil national de 7 jours en hommage à la mémoire des victimes. C'est la fin de ce flash, une très bonne journée à notre écoute.
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2: L'oubliette du vampire hémophile ne contenait aucun trésor autre que les inventions de Von Drignoff.
3: Ah, c'est pourri.
2: La compagnie reprend donc rapidement la route et parcourt dans l'ambiance la plus maussade les 10 km restants pour parvenir au prochain village.
3: Schnaffon!
4: À tes souhaits!
5: À tes souhaits!
3: Crève!
6: Mais non, c'est le nom du village que nous sommes en train d'approcher.
5: Le village s'appelle Schnaffon.
3: C'est bien ça.
7: Mais ce n'est pas marqué sur la carte.
8: C'est sûrement pour éviter de se couvrir de honte.
6: En tout cas, c'est ce qu'on peut lire sur cet écriteau.
5: Ouais, encore 500 mètres.
6: Nous y voilà.
4: Cool.
5: Mais la porte est gardée. Bonsoir, messieurs les gardes. Nous voudrions passer la nuit dans cette sympathique bourgade.
9: Hey! T'as entendu ça, Roger?
10: Oui.
9: Il trouve notre bourgade sympathique.
5: Oui,
6: ça vous pose un problème?
9: Eh ben, est-ce qu'on vous connaît bien, vous autres, les aventuriers?
10: Oui.
9: Hein, Roger?
5: Mais...
9: Ouais, vous venez dans le village pour foutre le merdier dans la taverne.
10: Et puis après, vous allez essayer de vendre des trucs pourris que vous avez piqués dans les donjons.
7: Mais non, pas du tout.
8: Oh, l'autre.
10: Allez, allez.
11: Bon alors, on peut entrer?
9: Je veux bien vous laisser passer, mais ça fera 4 pièces d'or.
10: Ouais,
8: quoi? Comment? Et depuis quand on doit payer pour entrer dans un village bidon?
9: Depuis que Roger et moi... On garde la porte,
10: ouais.
11: On veut pas payer.
6: On aimerait bien voir où il est inscrit qu'on doit payer l'entrée.
7: C'est pas juste.
9: Et nous, on aimerait bien voir vos 4 pièces d'or.
8: C'est grotesque, vous n'avez pas le droit.
6: Que Xor l'ignoble fasse pourrir vos yeux.
9: Ça fait quand même 4 pièces d'or.
11: Je peux vous éventrer avec ça.
8: Oui.
5: Oh non.
10: Hé, hey, le chevelu. On a 30 copains dans la caserne, juste derrière cette porte.
6: Range ton épée.
11: Oh putain.
5: Messieurs les gardes.
8: À la graisse d'ours.
5: On pourrait peut-être négocier un prix d'entrée plus honnête.
9: Ah ouais.
10: Ouais, c'est vrai. Un prix plus honnête.
6: Je suis sûr qu'on peut s'arranger.
10: Alors disons 4 pièces d'or.
5: Bon. Voilà vos pièces.
7: Mais je ne comprends rien du tout.
9: Ok, ça ira. Vous pouvez rentrer.
10: Et ne faites pas les malins.
5: Venez, vous autres.
8: On s'est fait arnaquer.
11: Ouais.
5: Mais non, pas du tout. J'ai négocié.
6: Tu parles.
5: Je ne vais pas me laisser faire par des gardes corrompus.
7: Bon, alors qu'est-ce qu'on va faire?
6: Il fera nuit dans moins d'une heure.
5: On peut faire le tour des commerces. Et ensuite, on ira dormir à l'auberge.
11: Ok.
7: Oui.
5: Alors, il faut décider de...
6: Hey. Là-bas, j'ai vu passer un gros coffre avec des dizaines de jambes.
5: Un coffre avec des jambes? N'importe quoi.
6: Mais je vous jure.
8: Et pourquoi pas la mort qui pêche à la mouche?
6: Bah...
5: Bon, alors je disais donc qu'il faut décider dans quel ordre on va visiter les échoppes.
8: Ah, pas tous en même temps. Ben moi, je vous ai assez vu pour aujourd'hui. Je vais faire un tour.
5: Eh, hey, mais...
8: On se retrouve à l'auberge.
6: Quel caractère. Eh bien moi, je vais essayer de trouver une boutique de sorciers.
5: Bah ouais, mais...
10: Putain.
5: Ah bah voilà, tout le monde se barre.
11: Je vais trouver l'armurier.
7: Et moi, je vais m'acheter du shampoing.
5: Tu parles d'une équipe.
7: À tout à l'heure.
5: Mais vous savez bien qu'il faut éviter de se séparer. Et toi, t'es encore là? Ça va être bien pour la conversation, hein? Je ne comprends pas ce que tu dis, et toi non plus. Mais merde.
6: Bon alors, une boutique de sorciers. Je vais demander à ces gens. Excusez-moi, je cherche une boutique de sorciers.
12: Ah, d'où tu sors, toi?
13: On va mourir.
6: Mais je...
12: Hey, ta robe, elle pue le coyote.
6: Oh, bon, bah, je vais trouver toute seule.
13: Ouais, va mourir.
6: C'est à croire que les habitants de cette ville sont tous des crétins.
8: Eh ben, c'est pas trop tôt. Ça faisait un moment que j'en avais marre de l'elfe. Cette ville est à peu près aussi accueillante qu'une kermesse gobeline.
14: Eh... Hey.
8: Quoi? Allez, dégage du vent!
14: Est-ce que je peux vous poser une question?
8: J'ai pas d'argent!
14: Mais non! En fait, je cherche mon ami Barguide!
8: Je m'en tamponne l'oreille avec une babouche!
14: Bah, vous l'avez peut-être vu passer,
8: oh là,
14: c'est un géant avec une grande barbe et un grand manteau!
8: Non, je l'ai pas vu! Fiche-moi la paix!
14: Mais vous êtes un vrai nain!
8: Dis donc, le mioche, tu commences à m'agacer!
14: Je suis pas un mioche! Je suis Gary Topper!
8: Et alors?
14: Je suis en 3e année à l'école de sorcellerie! Et je peux vous pétrifier!
8: Avec cette baguette?
14: Oui! Et mon professeur dit que...
8: Voilà ce que j'en fais de ta brindille. Ah, tu pourras faire du feu avec les miettes. Faut pas me faire chier, moi. Hein.
11: Bon, on dirait que c'est là.
14: Faites attention, vous marchez.
11: Ta gueule.
15: Deux épées pour le prix d'une. Ah, ça c'est de la bonne qualité, madame.
11: Ouais, cool, des armes.
15: Bien le bonjour, monsieur. Ah, que voilà un brave et fier client.
11: Ouais. Je suis un barbare.
15: Bien sûr, vous cherchez quelque chose de particulier?
11: Épée vorpal plus 3 à deux mains avec poignée cuir et garde amovible.
15: Nous n'avons pas encore reçu ce modèle.
11: Hache de bataille cimérienne à double affûtage.
15: Eh bien, je ne vends pas ce genre de hache.
11: Épée runique plus 8 qui boit les âmes.
15: Ah, c'est dommage, nous ne vendons plus aucune lame ensorcelée.
11: Alors vous n'avez rien?
15: Mais si, regardez cette magnifique rapière, et là...
11: Je reviendrai.
15: Oh bon sang, mais qu'est-ce que je vais devenir?
5: Je me demande où ils sont tous passés. Ce que j'espère surtout, c'est qu'ils ne vont pas se faire tuer dans un coupe-gorge. Tiens, tiens, qu'est-ce qu'elle nous veut, celle-là?
0: J'ai fait un bon feu.
5: Ah ouais, un bon feu. Tu prépares un genre de barbecue?
0: Tu ne veux pas venir te réchauffer? Prends mon feu.
5: Non mais, qu'est-ce que c'est que ces propositions? C'est pas vrai, ça, on peut même pas se balader tranquille. Allez, viens, on se casse.
7: Si seulement ces gens étaient des elfes, on s'amuserait. On pourrait cueillir des framboises et coiffer des poneys. Eh ben, qu'est-ce qui se passe ici? Ah, mais on dirait une fête. C'est génial!
4: Et voici le clou de ce spectacle à vous couper le
7: souffle. Oh non, encore un nain.
4: Mesdames et messieurs, sous vos yeux ébahis, ce cochon va disparaître.
7: On peut pas faire de la magie en étant aussi moche. Et puis, à quoi ça sert de faire disparaître un cochon?
13: Vous allez la fermer, oui?
7: Eh, ça va, vous? Je ne vous ai pas parlé?
13: Faites moins de bruit, eh ben!
7: Oh là là!
4: Maintenant, regardez très attentivement.
7: C'est ce que je fais?
4: Oua, pati, canon, derun, derun!
7: C'est vraiment pathétique. L'existence des nains dans le monde du spectacle est une véritable insulte.
11: Merde, je suis dans un marché. Comment on sort d'ici? Ça doit être par là.
13: Regarde ça, les plus belles épées au monde. Si tu veux être,
11: on peut même pas tuer une grenouille avec ça. Va chier avec tes piafs.
16: Hey, soldat, tes gros muscles ont l'air tout crispés. Tu pourrais peut-être les décrisper avec une autre nous, même avec nous toutes.
11: Chrome. Eh ben, on m'attend à l'auberge.
5: Bon, alors comment on retourne à l'entrée maintenant? Ouais, c'est pas vraiment à toi que je posais la question. J'ai l'impression qu'on est perdu dans le quartier le plus naze de la ville. Ah bah tiens, regarde la tête de ce type.
17: 2,21 gigawatts?
5: Quoi?
17: 2,21 gigawatts?
5: Mais qu'est-ce qu'il dit?
17: Mon Dieu!
5: Qu'est-ce que c'est que ces vêtements bizarres?
17: Mais enfin, c'est quoi un gigawatt?
5: C'est bien ce que je me demande aussi.
17: Je devais être complètement dans les nuages.
5: Eh bien, on se tire. Ça doit être le quartier des fous. Si on s'attarde ici, on va devenir débiles.
8: Vous voilà, vous autres.
5: Ça alors, je ne m'attendais pas à vous retrouver tous à l'heure.
11: Cette ville est pourrie.
8: Tu l'as dit, une vraie misère.
5: Les gens sont mal polis, ou alors à moitié fous. Ça sent mauvais et c'est moche.
7: Ça pourrait être la cité des nains.
8: Va crever.
5: Les commerçants sont des escrocs.
8: Quand je vous le disais.
5: Comment ça? J'ai voulu faire examiner le Scroll of Stupidity et le Runestaff of Curse. Alors, t'es allé voir un sage? Bah ouais.
7: Il vendait du shampoing?
5: Le sage m'a pris 5 pièces d'or par objet.
8: Quoi?
7: Et alors, c'était quoi leur pouvoir?
8: C'est du vol en plein.
5: Le parchemin est maudit, c'est un sort de confusion de l'esprit.
8: Et l'autre, là, le bâton.
5: Encore pire, il transforme en chèvre quiconque tente de l'utiliser.
11: C'est con, une chèvre.
7: Mais qu'est-ce que tu en as fait?
5: Bah, j'ai balancé le parchemin et j'ai revendu le bâton pour 6 pièces d'or.
8: Quelqu'un a voulu acheter ça?
5: Oui, un mioche avec des lunettes, dont la baguette était cassée.
8: Ah bah ça, c'est bien joué.
5: Oui, oui, on y va.
7: Moi, j'ai acheté des bracelets plus 2.
11: Plus 2 en quoi?
7: J'ai oublié de demander.
8: Quel débile!
5: Bon, nous allons passer la nuit dans cette auberge accueillante.
18: Tu as vu le nom sur l'enseigne?
8: Aura des goûts lubriques. Ah ouais!
11: Cool!
7: Effectivement, c'est accueillant.
5: Allez, entrons. Et le premier qui fout le bordel pourra se trouver une nouvelle compagnie.
8: Ouais, j'adore l'ambiance.
7: Et c'est plein de brigands.
11: Yeah!
18: Bon, alors, voyons voir. Comment ça marche, ce bâton?
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au fin fond de l'univers, à des années-lumière de la Terre, veille celui que le gouvernement intersidéral appelle lorsqu'il n'est plus capable de trouver une solution à ses problèmes, quand il ne reste plus aucun espoir, le capitaine Flamme.

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Il y a plus de 500 000 saisons, le Mont Bleu s'éveilla. Toute la nuit, le volcan maudit cracha ses entrailles de feu sur la horde de Graou le Sage. À l'aube de l'humanité, à l'aube des temps obscurs, le Mont Bleu n'avait épargné qu'un enfant. Il s'appelait Raon. Et voici que le fils de Graou le Sage s'élançait encore vers l'inconnu. À la découverte de la profonde et mystérieuse tanière du soleil, à la découverte de la grande horde de ceux qui marchent debout, les hommes. Car apprendre et comprendre, tel était son destin, le destin de Raon, fils des âges farouches.

0: jour, j'ai trouvé dans la bibliothèque de papa le livre de Clou. En l'ouvrant, j'ai laissé échapper des cartes magiques dont les pouvoirs sont très dangereux. Il faut maintenant que je les récupère. C'est comme cela que je suis devenue chasseuse de cartes.
1: Moi, Arachna, je vais clouer le bec à ce maudit gadget boy. Et bientôt, le monde m'appartiendra. Ha!

Nous sommes au 26e siècle. L'humanité lutte sans relâche pour sa survie dans un monde où la nature a repris tous ses droits. Réduisant à néant les puissantes métropoles de jadis et livrant la planète à une nouvelle génération de dinosaures.

0: Sur cette planète sauvage, un homme, Jack Penrek, protège ce qui reste de l'humanité dans un monde devenu fou. Un monde où seuls les plus forts survivent. C'est le monde de Cadillac et Dinosaur.
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1: Nouvelle tendance, les objets connectés.
2: Bonjour à tous, dans l'actualité des objets connectés, on parle de cette balise, une balise Bluetooth pour éviter les mauvaises surprises.

0: possible. En tous les cas, ça débute à partir de 19,99€. Une balise Bluetooth donc pour éviter les mauvaises surprises durant ces vacances. On se retrouve très vite pour vous faire découvrir d'autres objets connectés.
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1: Bien le bonjour et bienvenue dans ce nouvel épisode d'Arigato, votre rendez-vous d'entretien au long cours avec celles et ceux qui continuent de faire vivre la culture manga et animé en France.
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1: Aujourd'hui, nous recevons un ancien journaliste spécialisé, critique, intervieweur, devenu éditeur. Il défend depuis plusieurs années une vision exigeante de l'édition indépendante, que ce soit dans le domaine du comics ou désormais du manga. Nous allons revenir avec lui sur son parcours, ses choix éditoriaux et les ambitions de ses différentes collections. Je vous demande donc d'accueillir, comme il se doit, avec un tonnerre d'applaudissements rajouté en post-prod, le fondateur des éditions Comics Initiative et de leur branche manga, Kitsune, Monsieur Michael Jérôme. Bonjour Michael.
3: Salut à toi et salut aux auditeurs et auditrices d'Arigato. Quelle présentation,
1: n'est-ce pas? Alors Michael, tout d'abord merci évidemment d'avoir accepté notre invitation. Tu es né, si j'ai bien fait mes recherches, en 1980.
3: Exactement.
1: Très bien. Et même si on va évidemment beaucoup parler de bande dessinée et de comics dans cette émission, on va également parler de manga. Donc je te propose de commencer avec la première question qui ouvre ce podcast, qui est la même pour tout le monde, donc tu n'y échapperas pas. Quelle a été ta première rencontre avec tout d'abord l'animation japonaise et puis le manga?
3: Alors, avec l'animation japonaise, je me demande, de mémoire, je me pose la question de savoir si c'est pas avec le Ghost in the Shell de Mamoru Oshii. Qui pour moi d'ailleurs reste un souvenir mémorable. Hein. On peut parler de l'adaptation ensuite en film avec Scarlett Johansson, mais ça sera moins glorieux. Mais ce grand souvenir de tout ce qui s'y passe, de l'inventivité, de la musique de Kenji Kawai, qui est absolument génial.
1: C'est un film que tu as vu au cinéma ou que tu as vu en VHS?
3: Alors que j'ai vu en VHS. Alors après, là je parle de film, hein, évidemment. Moi je suis. Comme tu le disais, je suis né en 1980 et j'ai grandi forcément avec l'animation liée au Club Dorothée notamment, hein, même si avant il y avait aussi Récréa 2 aussi qui ont passé, mais pas beaucoup, si je dis pas de bêtises. Enfin, c'est des lointains souvenirs ça.
1: Ouais, t'étais plus jeune peut-être.
3: Ouais, bah oui, c'est ça quand j'étais tout petit, mais c'est vrai que non, bah évidemment, fan invétéré de Dragon Ball, de Saint Seiya, les Chevaliers du Zodiac, d'Olivier Tom, donc Captain Tsubasa.
1: Il connaît ses classiques, il connaît ses classiques.
3: Ouais, ça, c'est les gros classiques. Il y avait les Samouraïs de l'Éternel, je me rappelle ça, même si c'est un souvenir lointain. Judo Boy, bref.
1: Ah oui.
3: Évidemment, après, il y a Albator, Goldorak, tous les grands classiques. Mais c'est vrai que non, Ghost in the Shell, plutôt les souvenirs ciné. Akira, moi, j'y suis venu un peu après, en fait, ce qui peut paraître un peu étonnant. Mm-hmm. Mais je n'avais pas forcément eu la possibilité de le voir à l'époque. Mais je l'ai vu après, quand arrivent les sorties VHS, etc. Au bout d'un moment, il y a bien des copains de collège ou de lycée qui me l'avaient prêté. Mais c'est vrai que moi j'ai un souvenir un peu plus. Enfin, forcément, souvent quand on a un premier rendez-vous entre guillemets qui nous plaît, c'est celui-ci qui reste le plus en souvenir. Donc Ghost in the Shell, forcément, a marqué cela. Okay. Et après, en manga, effectivement, avant il y avait un peu les pré-publications. On se rappelle des Dragon Ball par Glénat notamment.
1: Ouais.
3: Mais je vais te citer volontairement Yu Yu Hakusho, en fait, parce que. Les mangas, outre les avoir vus plus jeunes ou les avoir visionnés au cinéma, les lire au format papier, moi qui habitais une petite ville de province, donc qui s'appelle Bléré, à 30 km de Tours, je suis toujours à côté de Tours, c'est pas des choses qu'on trouvait en fait, les mangas. Et quand je suis venu en 97 en fait, à la fin du lycée sur Tours, on accède enfin à vraiment tous ces trésors qu'on peut trouver en librairie.
1: Librairie spécialisée, alors, du coup, c'est ça?
3: Alors, même pas, parce que... Enfin, si, il y avait effectivement... on peut les citer à l'occasion qu'ils écoutent, ça leur fera plaisir, mais des lires rue du Commerce à Tours. Mmh. Et de leur côté, en tout cas, il y avait une belle présentation de tout ce qui se faisait à l'époque, que ce soit... moi, je me rappelle de Slam Dunk, qui était publié avec Détective Conan, Yu Yu Hakusho... les Dragonheads aussi, qui débutaient à l'époque.
1: Ouais.
3: C'est des mangas sur lesquels j'ai dépensé mes deniers, si durement acquis, pour pouvoir parcourir toutes ces séries. Et puis après, ça a continué à s'étendre, se développer de mon côté, cet attrait pour le manga. En fait, j'ai toujours été un lecteur de BD au sens large, c'est-à-dire que je pouvais lire du... Alors, aussi pas mal de romans par le passé. Mais moi, j'ai toujours été sensible au manga sur plein de choses, que ce soit les animés vu petit, la culture japonaise aussi. Je faisais pas mal de RPG, notamment de Square, qui est devenu Square Enix.
1: D'accord.
3: Notamment, donc le côté japonais, entre guillemets, les inspirations, la place de la religion, notamment la philosophie même du pays en soi, culturellement, c'est quelque chose qui ne m'a jamais effrayé, ou en tout cas dont j'ai été souvent très... très consommateur, si on peut dire.
1: Ok. Et donc, tu l'as dit, tu étais lecteur en fait, de bande dessinée dans son ensemble. Pour le comics, quel a été ton premier choc de lecteur de comics ? Est-ce qu'il y a un auteur qui t'a donné envie de consacrer une partie de ta vie au 9e art ?
3: En fait, je pourrais dire d'autres noms, mais forcément, je vais commencer par Jack Kirby, puisque oui. C'est lui qui a permis de voir pour la première fois les mots comics initiative posés sur un livre.
1: Oui, on va en parler, évidemment.
3: Et forcément, en fait, c'est des souvenirs de gosse où il y avait quelques comics chez ma grand-mère, chez mes grands-parents maternels, où j'avais été une fois gardé un matin parce que j'étais malade et que mes parents ne pouvaient pas me garder. Et pour le coup, il y avait toutes les revues que pouvaient avoir mes oncles. Mmh. Et notamment, moi, j'ai le souvenir de ce qui était la couverture de mémoire du Avengers 4, en fait. Et comme j'étais vraiment gamin, j'étais persuadé d'une chose, c'est que comme sur cette image Captain America pose la main sur le bouclier et saute en même temps, pour moi c'est sûr, en fait Captain America il volait. C'est le bouclier volé. Enfin, ça c'est le souvenir que j'avais quand j'étais gosse.
1: Ouais.
3: Et pas du tout. Enfin, ça je l'ai compris assez vite. Hein. mais ouais, non, en tout cas, c'est ça vraiment le souvenir petit, puis cette énergie qu'avait. Dans le dessin Kirby, cette espèce de 3D avant l'heure, en fait, c'était quelqu'un qui jouait vraiment sur la profondeur des dessins, et ça, c'est quelque chose qui, effectivement, marque l'esprit.
1: Okay.
3: Après, il y a plein de grands auteurs, évidemment, que je pourrais citer, mais on va peut-être pas faire un monologue de 48 heures.
1: Surtout qu'on en parlera certainement un peu plus tard dans l'émission. Mais justement, avant Comics Initiative, avant d'être éditeur, tu as longtemps observé et analysé le secteur de l'autre côté de la barrière, puisque tu as interviewé des auteurs, chroniqué des milliers d'albums pour le site planetebd.com.
3: Ouais.
1: J'aimerais qu'on revienne ensemble sur cette période qui a sans doute façonné forcément ton regard sur le métier. À quel moment est-ce que tu es passé du statut de lecteur passionné à celui, cette fois-ci, de spécialiste, entre guillemets, du comics pour Planète BD ?
3: Alors, je pense que quand on me connaît un peu, le qualificatif d'hyperactif, visiblement, se colle plutôt bien à moi, en tout cas. En tout cas, je fais turbiner le cerveau tout le temps, pas forcément le corps, hein, pour le coup, le pauvre. Mais en fait, juste avant Planète BD, à un moment, je m'étais amusé, en fait, à regarder ce qui se faisait en différents sites critiques, en tout cas qui donnaient des avis sur les mangas, parce que j'ai envie de dire, comme beaucoup, quand on commence à découvrir un auteur ou une série, on se dit, mais est-ce qu'il n'y en a pas d'autres, en fait, qui pourraient m'intéresser, quels conseils je pourrais recevoir. Et en disant ça, il faut bien voir qu'on est sur une époque où les réseaux sociaux type déjà Facebook, donc le réseau des boomers, hein, maintenant pour les jeunes, clé Insta, TikTok, Twitter, X n'existaient pas.
1: Ouais.
3: Et pour le coup, un site internet, c'était une vraie vitrine pour ceux qui en tout cas les mettaient à jour. Et je me rappelle, hein, avec un pote de fac, Samir, on s'était amusé à trouver un site qui s'appelait The Rio Web, en fait, qui était, je trouve, vachement sympa. Le mec qui gérait le site faisait énormément de critiques. Et en fait, à un moment, moi, je me suis dit, tiens, en fait, on peut nous-mêmes faire des critiques sur les albums qui sont listés au planning ou en mémoire sur le site. Et je me suis dit, moi, je vais essayer de faire une critique un peu comme le rédacteur en chef de ce site, le propriétaire de ce site le faisait.
1: Mmh.
3: Et en fait, ça m'a amusé. Et je pense qu'en l'espace d'un mois, j'ai dépassé le nombre de critiques de ce Rio Web.
1: D'accord.
3: Parce que, en fait, ça m'éclatait, et puis je trouvais ça assez facile. On pouvait donner son avis avec une certaine franchise. Alors, si on n'aimait pas, comme je dis toujours, on a le droit de pas aimer un bouquin. Il y en a plein que je n'aime pas, que je peux même, pourquoi pas, détester, mais il est hors de question de taper sur un bouquin sans argumenter. Donc, en tout cas, c'est une chose que j'ai aussi appris à faire et à me discipliner pour éviter toute... toute critique facile, en fait, c'est important.
1: Ouais, ouais.
3: Et en fait, je me suis dit à un moment, bah tiens, c'est bête, mais je me suis bien amusé à rattraper un petit peu tout ce qu'il y a sur The Rio Web. J'ai un peu balancé plus de critiques. Qu'est-ce que je fais maintenant? Qu'est-ce que je fais maintenant? Parce que moi, j'aimerais bien parler de Sin City, j'aimerais bien parler de Requiem en BD, de Le Droit, par exemple, et Pat Mills, surtout. Et en fait, je me suis mis à chercher un différent site, et je suis tombé sur un site donc critique qui était Planète BD, qui était plutôt bien, et que j'ai cherché, pour le coup, j'ai fait un petit mail de contact en disant, tiens, écoutez, je trouve votre site vraiment cool. Par contre, pourquoi vous n'avez pas d'avis là-dessus, alors que c'est un petit peu des titres assez cultes, ou en tout cas très connus? Et donc Benoît Cassel, qui est le rédacteur en chef du site, me dit, bah écoute, en vrai, c'est qu'on n'a pas assez de monde. Voilà.
1: Ouais.
3: Donc il me dit, mais si tu veux en écrire une, tiens, vas-y, fais-toi plaisir. Bon, bah en un petit week-end, j'en écris 8.
1: Et comment tu faisais pour te fournir en matière, en comics, en BD, en manga?
3: Alors, il y a une chose qu'il faut souvent mettre en avant, qui est ultra importante, c'est le poids que peuvent avoir les médiathèques et les bibliothèques municipales, communales. Mmh. Moi, je trouve, enfin, en plus des libraires, évidemment, hein, il y a les potes, les copains, les copines qui pouvaient lire des trucs et qu'on pouvait se prêter volontiers, ça, c'était cool. Et puis, après, c'était... On va dire début des années 2000, moi j'ai commencé à, en plus de suivre des cours à la fac, à travailler en fait à côté.
1: Ouais, ouais. D'accord.
3: Donc, étant jeune et con, comme dirait Damien XVI, on dépense des thunes à mort dans des trucs.
1: À la référence.
3: Je peux en faire plein.
1: J'aime beaucoup.
3: Et pour le coup, je pouvais très bien me lancer dans plein de titres sur lesquels je n'allais pas forcément continuer longtemps, mais en tout cas, je testais plein de trucs.
1: Okay,
3: en fait, j'ai toujours eu envie de, non pas de nouveautés, mais d'explorer les univers de tout le monde, même de personnes vers des créateurs, des créatrices vers lesquelles je n'aurais pas été. Je trouve ça intéressant.
1: Bien sûr, ouais, c'est carrément.
3: Ça permet d'avoir un recul. Et puis, ce que je prône aussi derrière auprès des lecteurs, c'est de leur dire que ne lisez pas tout le temps les mêmes choses, ne lisez pas que des shonen, ne lisez pas que du comics de super-héros. Parce qu'en fait, si certains récits ou certaines séries sont de grande qualité, c'est pas le débat. Si vous ne lisez que la même chose, au bout d'un moment, la qualité de ce que vous lisez va indirectement baisser à vos yeux. Et alors que si vous nourrissez votre passif culturel de différentes manières, différents registres, différentes approches graphiques, au bout d'un moment, ce qui était génial à vos yeux, soit va finalement être un peu moins génial parce que vous aurez trouvé mieux, ou au contraire, de se dire, putain, mais ce que j'aimais, c'était encore mieux, en fait, que ce que je pensais, et ça, j'adore, mais c'est très différent, et ça permet de redonner des fois goût à des lectures qui auraient pu être un petit peu lassantes. Voilà.
1: Ouais.
3: Et donc, avant Comics Initiative, Planète BD, ouais. Donc, j'ai commencé en fait à multiplier les critiques BD, comics et manga, parce que je lisais tout déjà à l'origine.

0: beaucoup là.
1: Ouais, c'est clair. Tu avais toujours le plaisir de la lecture quand même, j'imagine, parce que 100 par mois, ça fait plus de 2 albums par jour, même 3.
0: En vrai, c'est une discipline qu'il fallait à appliquer, c'est-à-dire que souvent, on va dire, je pouvais me coucher à minuit et je lisais pendant 2 heures pour préparer le lendemain en termes de critique.
1: Ouais.
0: Et puis. Après, il ne faut jamais sous-estimer ce que j'appelle les pauses qu'on peut se faire tout un chacun dans une journée, hein, que ce soit la pause déjeuner, la pause toilette. Il y a plein de possibilités de lire un petit peu, d'avancer. Mmh. Donc moi, effectivement, je lisais tout le temps.
1: D'accord.
0: Au point d'endormir certaines autres passions, comme les jeux vidéo, par exemple, où je jouais moins. Il y a eu des périodes où on peut jouer moins, où je mettais peut-être moins de films. Il n'y avait pas autant de séries non plus... y avait pas le stream déjà le streaming mais il y avait pas non plus beaucoup de séries télé qui passaient donc entre guillemets la lecture était très très très présente chez moi.
1: Okay.
0: Tout n'était pas que du plaisir de toute façon et c'est pas le cas non plus aujourd'hui même quand on prend un titre sur lequel on pense prendre du plaisir ça on peut avoir des déconvenues c'est pas grave. Alors j'avoue que on était sur le début des sur la fin de la période Planète BD j'étais quand même sur le début de ce que j'appelle les BD de youtubeurs principalement, c'était le début des influenceurs et j'ai quand même lu 2-3 choses assez compliquées hein, où j'avoue que l'intérêt artistique était loin, mais bon moi je pars pas du principe que c'est une personnalité donc c'est nul, au contraire.
1: Ouais, ouais. On peut avoir de bonnes surprises, j'ai souvenir de l'album de John Rashid, je sais pas si tu l'avais lu
0: non.
1: Qui était très très bon. Enfin, lui, il était juste à l'écriture, hein, mais c'était pas lui au dessin, mais j'avais trouvé ça très très bien.
0: Par exemple, quand à la grande époque de la diffusion de la série télé Kaamelott, BD qu'écrivait Alexandre Astier, elles étaient très très bonnes. Si on était fan de l'univers, on n'était pas déçus.
1: L'écriture était très bien. Par contre, moi, j'avais beaucoup de mal avec le dessin.
0: Ah, ligne franco-belge très classique.
1: Ah ouais, mais là, c'était trop pour moi.
0: Steven Dupré, le dessinateur.
1: Ouais, c'est ça. Bah, no offense, hein, Steven, si tu nous écoutes, mais j'ai un peu gentil de mal avec ce côté semi-réaliste. C'était très, très étrange. En plus, on ne reconnaissait pas vraiment les persos d'une case à l'autre. C'était vraiment bizarre. Mais l'écriture, on retrouvait l'écriture d'Alexandre Astier.
0: Ouais. Donc Kaamelott, effectivement, bah voilà, entre autres. Mais ouais, non, le but, ça a toujours été de se renouveler aussi en termes de plaisir de lecteur et de lecture, parce que... puis aussi on va dire que les goûts s'affinent, la vision s'affûte, la critique doit toujours être aussi pensée et pas gratuite comme je le disais précédemment, donc ça faisait que par exemple au sein de la rédaction, on va appeler ça comme ça parce qu'on était tous dispatchés partout en France.
1: Ouais.
0: Et en Belgique aussi d'ailleurs, il y avait entre guillemets ce côté où parfois comme dans souvent les journaux, la presse, etc., on recevait des services de presse.
1: Mmh, mmh.
0: Et parfois, j'ai envie de dire, qui va nous parler de la BD L'OM touche au but. Michael, tu aimes bien le foot? Oui. Toi, t'es de la génération OM, t'aimais bien Papin. Ouais, alors tu vas nous chroniquer les albums. Allez, youpi. Donc je le faisais, j'essayais de le faire bien en évidemment en mettant de côté le peut-être l'aspect fanboy d'un club, un truc comme ça, même si je suis pas un acharné et que j'aime bien dire quand on se dit fan d'un club, ça veut pas pour autant dire que je déteste les autres. Hein. Bravo au Paris Saint-Germain, moi j'ai pas de mal à le dire par exemple, bon, petit écart. Mais là-dessus, ouais, non, y a quand même des sujets qui ont été envoyés, des BD qui ont été critiqués, qui étaient parfois très difficiles.
1: Et justement, quand c'était vraiment difficile, vous ne faisiez pas l'impasse, c'est-à-dire que vous critiquiez quand même la bande dessinée en question. Ou alors vous vous disiez, ouais, non, là, ça vaut pas le coup.
0: Alors, en fait, c'est un contexte qui est souvent fait, en fait, par beaucoup, voire pas mal de presse. C'est Yabou. Alors là, pour le coup, c'est y a un peu le côté éditeur qui parle et retour aussi en tant qu'ancien rédac chef sur Planète BD. Il y a plein de maisons d'édition en fait qui sont très grosses, qui s'en fichent en fait qu'on parle ou pas de leurs bouquins, mais envoient énormément de services de presse.
1: Mmh.
0: Souvent, ces grosses maisons d'édition en fait, on parle très vite de leurs bouquins parce qu'elles sont très grosses, parce qu'elles ont des attachés de presse qui font un boulot de dingue, et ce qui n'est pas le cas des petites structures. Et moi, du temps où je faisais les critiques, je partais d'un principe simple, c'est que j'essayais toujours d'acheter hein, les bouquins de petites maisons d'édition parce qu'ils n'ont pas forcément la possibilité d'envoyer des bouquins. Il faut voir qu'outre la perte financière de donner un livre

0: Bah, il y a aussi les frais d'envoi qui augmentent au fur et à mesure du temps.
1: Ouais.
0: Et tout ça fait que ça représente souvent des budgets beaucoup plus importants que ce qu'on imagine, et pour des effets qui parfois sont anecdotiques, voire invisibles. Donc, moi, la moindre maison d'édition qui faisait l'effort, je parle humain et financier, d'envoyer un bouquin, bah, même s'il n'était pas bon, pour moi, il était inconcevable de ne pas en parler. Bon, il y a eu deux, trois critiques où j'ai pas été très sympa, on va dire, parce que c'était vraiment très, très mauvais. Je me suis amusé à tomber sur une critique de l'album Touche pas à mon poste,
1: Oh putain, ah ouais,
0: qui
1: tu doses
0: est.
1: tout, toi.
0: Ouais, bah, j'avoue que j'ai pas forcément passé un bon moment, comme
1: Ouais.
0: dirait l'autre. Mais ouais, non, enfin, personne voulait le faire. Bon, bah, moi, je l'ai faite.
1: On comprend, on
0: En
1: comprend.
0: essayant de, évidemment, ne pas arriver en disant Hanouna, c'est quelqu'un de machin, machin. Non, moi, je prenais le parti de si on aime son émission, est-ce que ça peut fonctionner ou pas?
1: Ouais.
0: Voilà, je voulais pas tomber dessus, c'est juste que c'était très nul. Voilà.
1: Ok. Et t'as aussi fait pas mal d'interviews pour Planète BD. Alors ici, on adore les anecdotes. Est-ce qu'il y a des interviews, des rencontres qui t'ont particulièrement marqué durant cette période?
0: Bah, en fait, bah, plein. En fait, j'ai presque envie de dire
1: Ouais.
0: toutes.
1: Ouais.
0: Bon, il suffit de me citer un auteur, je me rappelle je vais me rappeler de ce qu'on a échangé. Pour l'auditoire du jour, par exemple, moi, avoir eu la chance d'interviewer Takehiko Inoue, ça a été un moment génial.
1: Oui, j'imagine.
0: Grand fan de Slam Dunk, de Vagabond et de Reel, forcément. Dire que voilà, moi en gros, je disais toujours, si un jour je peux rencontrer un truc, presque chaque dieu de chaque continent en termes de 9e art, je serais ravi. J'aurais adoré rencontrer Jack Kirby, bon, bah, c'était pas possible. J'aurais adoré rencontrer Tezuka, c'était pas possible. Moi derrière, c'était Takehiko Inoue.
1: Ok,
0: Et
1: ouais.
0: puis de l'autre côté, en France, bah, j'aurais adoré rencontrer Moebius. J'ai rencontré Moebius. Voilà,
1: D'accord.
0: mais Takehiko Inoue, ouais, non, je me rappelle de. Je me rapp c'était à l'occasion, Il était venu en France à l'occasion du Salon du Livre. Et ce qui, moi, m'a amusé, c'est que je m'étais manifesté très vite, entre guillemets, pour bloquer les créneaux, parce que, bah, effectivement, son nom n'était pas non plus
1: Ouais.
0: inconnu à l'époque. Je suis content déjà d'avoir été conservé pour avoir ce créneau, parce que majoritairement, il y avait beaucoup de gros médias. Et ce qui était intéressant, en fait, c'est que quand j'ai fait mon interview, j'ai essayé d'aller vraiment, enfin, de faire un truc abordable pour les gens qui ne le connaissaient pas, tout en essayant d'aller titiller un petit peu l'auteur, enfin, titiller, enfin, gentiment, on est d'accord,
1: Ouais.
0: en allant sur un ou deux domaines qu'il avait pu évoquer en interview, etc., et que, bah, personne n'allait évoquer. C'est un grand fan, par exemple, de Polar, Takehiko Inoue. Il a toujours dit qu'il adorerait en faire. Ça a été une question que j'ai pu lui poser. Je ne sais plus, je ne me l'a pas dit deux fois, mais lors de l'interview, à un moment, il dit au traducteur, bah, il me connaît bien, ce monsieur, c'est étonnant.
1: Ouais.
0: Donc, je trouve ça plaisant, parce que l'auteur, pour le coup, l'interviewé, voit qu'on n'arrive pas, comme beaucoup de journalistes le font, on va dire, la fleur au fusil, en mode, bon, bah,
1: Ouais.
0: je vais interviewer telle personne, on verra
1: Est-ce que
0: ce que
1: vous
0: ça
1: aimez le
0: donne.
1: basket?
0: C'est ça. Et vous aimez bien les dunks?
1: C'est ça.
0: Oui,
1: Ça
0: enfin,
1: doit
0: j'aime
1: être
0: bien les
1: terrible pour lui,
0: tirs-trois-points.
1: ça. Ouais.
0: Donc, non, l'idée, c'était vraiment comme ça de. Enfin, bref, c'était un très, très bon moment, très agréable, clairement. Puis après, j'en ai d'autres. Hein. C'est vrai que l'un de mes. Alors, je n'ai pas rencontré Alan Moore, j'aurais adoré en écriture comics, mais bon, j'ai rencontré Garth Ennis, j'ai rencontré Warren Ellis. Warren Ellis, qui lorsqu'il était venu en France, de mémoire, c'était pour Quai du Polar à Lyon, était d'une humeur massacrante, dixit les attachés de presse, qui m'ont dit, nous, on est ultra tendus, c'est très difficile. Lors des panels d'interviews et de conférences à Lyon, il en a abandonné une au bout de 5 minutes en leur disant, allez vous faire foutre. Enfin bref, la totale, quoi.
1: Ouais.
0: Que des bons moments
1: Ça met
0: pour
1: en
0: eux.
1: confiance, ça, quand tu arrives derrière.
0: C'est ça. Puis moi, j'arrive le matin, et au bout d'une ou deux questions, en fait, il y a eu un jeu qui s'est mis en place avec lui qui a été assez clair. C'est que il s'est rendu compte que, ouais, je le connais. Je sais que s'il me dit un truc, sachant que c'est toujours, enfin, c'est un grand provocateur, C'est ce que j'appelle un type qui a grandi dans la culture punk anglaise, donc la provocation, les vannes, les tacles, il passe son temps à en faire, c'est son naturel, et que quand il voit qu'on lui fait une ou deux vannes en termes de questions, je me rappelle que l'interview était filmée, à un moment il me dit « Fais gaffe, je vais te foutre ta caméra dans le cul hein. ».
1: D'accord.
0: Moi, j'avais mon pote qui m'accompagnait, Nico, qui était à côté, qui était en flip, en fait, qui me disait ça va mal se passer. Je fais, mais non, t'as pas compris le bonhomme. Moi, je trouve ça très drôle. Et on a pas. Et en fait, il s'est marré plein de fois dans l'interview, à un tel point qu'une fois que je commence, que j'ai laissé ma place, les attachés de presse sont venus me voir en me disant, mais qu'est-ce qui s'est passé? On ne l'a jamais entendu rigoler. Je fais, ça s'est super bien passé. Ah, il sourit. Ouais. Bah ouais.
1: Il sourit.
0: En fait, ouais, c'était cool. C'était cool, on a passé un bon moment. Je pense que on paye souvent, par exemple, dans la presse, les inexactitudes, l'absence en fait de travail quand on va interviewer quelqu'un. Et en termes de respect, c'est pas top, quoi. Se renseigner un minimum, c'est essentiel.
1: C'est la moindre des choses, c'est clair. Et puis, pour revenir à la critique, quel regard est-ce que tu portes aujourd'hui sur l'évolution de la critique bande dessinée?
0: Est-ce que c'est obligatoire d'en parler ou est-ce que je vais du coup me rendre l'ennemi public numéro un de la presse?
1: Ah ouais.
0: En vrai, j'ai un regard hyper dur aujourd'hui parce que... en fait, il y a un côté où je suis assez dépité de voir qu'il n'y a quasiment aujourd'hui... Alors, moi, aujourd'hui, en fait, c'est plutôt pour faire un fil logique à ma pensée. J'ai presque envie de dire que si on veut des critiques, aujourd'hui, on va aller chercher sur Insta ou TikTok des gens qui sont passionnés et qui parlent vraiment des bouquins. Mmh. Alors, je ne mets pas tout le monde dans le même sac, hein, on est d'accord, mais ce que j'appelle le déballage d'un colis n'est pas une critique. Mmh. Mais des gens qui parlent d'un bouquin en disant ce qu'ils ont apprécié ou pas, en fait, est toujours plus intéressant car on a des personnes qui, finalement, en ayant un rapport direct avec d'autres Instagrammeurs, par exemple, bah, pour le coup, se développent un regard aussi aiguisé, juste, et c'est intéressant parce que, pour le coup, ces gens-là ne sont pas corrompus, entre guillemets, au côté service presse, faut pas que je dise du mal d'un bouquin parce que l'éditeur voudra pas que m'en renvoyer un autre, ce genre de choses. Ça, il y a un côté qui est... Alors là, pour le coup, ça va faire genre mélenchoniste. Il y a un côté nouvelle critique, non pas nouvelle France.
1: Mais nouvelle vague, sinon.
0: Ouais, non mais en vrai, je trouve ça intéressant parce que moi, quand je suis venu sur Planète BD, c'était dans l'idée de me dire... Bah, ce que je trouve pas, faut le faire, en fait. Faut le créer. Et là, pour le coup, j'ai l'impression que tous ces jeunes, plus ou moins jeunes, hein, toutes ces personnes qui le font sincèrement, déjà, et le font souvent plutôt bien, agréablement, et puis c'est ouvert au débat, en fait. C'est-à-dire que, des fois, ils peuvent dire une bêtise, moi, je réponds, en fait, en disant « Ah ouais, tu dis ça, mais attention, t'as oublié ça ». Ah ouais, c'est vrai que j'ai pas pensé, du coup ça change un peu mon jugement. Bah oui, c'est pas je suis pas là pour corriger, je suis là pour, on va dire, ajouter un point qui a peut-être été mis de côté ou oublié. C'est pas grave. Mmh. On est dans des échanges et c'est toujours ça se fait bien. Et puis après, quand on parle de la presse en général, moi je trouve qu'il y a un côté alors pour moi, moi j'ai grandi avec la presse papier, hein. Oui. La presse musicale, la presse, là j'ai à côté de moi le dernier numéro d'Annie Blanc de fêter les 35 ans.
1: Très très bon numéro pour tous les amoureux comme nous de cette période-là, de cette culture, de l'émergence encore une fois de cette culture-là. Je trouve qu'ils ont fait un travail remarquable sur ce numéro.
0: Bah, ouais, et puis même si moi, tu vois, j'aurais aimé avoir plus de secrets, de trucs, mais bon, ça après, c'est mon côté où j'aime bien, c'est pas les cancans, mais j'aime bien connaître et comprendre tout ça. Et
1: il faut écouter Harry Gotto pour ça.
0: Bah oui, mais tu me laisses pas le temps de le dire. Mais ce que j'allais dire, c'est que sur ce qui aujourd'hui est pour moi insupportable actuellement, et ce qui est le cas pour tout le monde, c'est de voir le prix des magazines. Je pense à Atom, qui a une super revue également. Mmh. Alors, je sais pas, une critique de leur politique tarifaire, en fait, c'est qu'ils n'ont pas le choix.
1: Ils n'ont pas
0: le choix. Et moi, aujourd'hui, tant pis, je sais que je dépense plus cher que ce que j'aurais dépensé il y a 15 ans, mais c'est une manière aussi de soutenir le travail qui est fourni par toutes ces rédactions, par toutes ces personnes qui restent incroyables. Donc, faut jamais mettre tout ça de côté. Et c'est pour ça que je parle d'une évolution aussi. C'est que par le passé, on avait, on va dire, beaucoup plus de revues critiques, que ce soit BD généraliste. Moi, je me rappelle, par exemple, du Virus Manga. Ah, oui. Il y a eu très peu de numéros et c'était génial. Mmh. Moi, je kiffais ce truc. Ouais. Et il y avait vraiment des analyses, etc. C'était vraiment cool. Et puis non, ce qui m'intéresse aujourd'hui au niveau de la presse, c'est de voir qu'on a une sorte de concentration des intentions et des attentions de la presse sur quelques publications. En fait, on parle quasiment toujours de la même chose. Ça a souvent été le cas en comics, où on va dire que les récits de super-héros sont un peu le miroir aux alouettes. Tout le monde y va, c'est super, machin. Ah, il y a autre chose. Ouais, il y a autre chose. Et ça, les gens n'y vont pas naturellement. Donc, c'est un défi aussi de présenter ce qu'on va appeler des récits dits indépendants, puisqu'ils ne sont pas mainstream. Mais en manga, c'est un peu le cas aussi. Moi, je suis ravi, vraiment ravi de voir que ces dernières années, par exemple, des titres comme Ira Yasumi ou Lézard Noir, il y avait Shi Sakobe qui était génial aussi chez eux. Pour le coup, ça marche.
1: Ouais, bien sûr.
0: Ouais, non, mais c'est ça que ça marche, en fait.
1: Une proposition un peu différente de ce qu'on a l'habitude de voir en tête de gondole, quoi, en tout cas.
0: Bah, c'est ça, et puis de voir que les lecteurs qui peuvent lire du shonen, du shoujo, ce que tu veux, en fait, ils y vont aussi. Tu te dis, ça y est, il y a une évolution, c'est intéressant. Certes, les locomotives shonen, pour le coup, c'est une autre analyse, vont plus ou moins bien selon les années, mais en tout cas, voilà, ça fait plaisir. Et moi, j'ai souvent l'impression qu'il y a une grande part des critiques qui passent complètement à côté. Je parlais précédemment des services presse, mais combien de services presse on a essayé de faire avec nos petits moyens chez Comics Initiative qu'on a pu envoyer à des médias plus ou moins connus, on va dire, par recommandation parfois, pour se rendre compte que en fait, on n'a pas j'existe pas un merci la couverture du je sais pas quel magazine du Monde ou je ne sais quoi. Non, c'est pas ça. C'est juste que des fois, avoir un retour, que ce soit critique, positive ou négative, c'est intéressant, c'est important. Mais pour le coup, ça arrive jamais.
1: Ah ouais.
0: Donc c'est quand même extrêmement dommage.
1: Ça n'arrive jamais parce que tu penses qu'ils sont noyés sous les propositions ou par manque de politesse aussi, certainement. Mais...
0: Non, mais en vrai, oui. Je ne dis pas que quand on reçoit... c'est le cas des membres qui faisaient partie des jurys d'Angoulême, par exemple. S'ils reçoivent 5000 BD à lire dans l'année, bon courage, quoi. Je comprends que parfois, quand j'envoie un bouquin qui fait 300 pages et qui est barré de textes, et qui n'est pas un roman, hein. quand même, je comprends qu'on se dise, je le mets de côté, je le lirai plus tard. Ah, c'est un auteur que je ne connais pas, je le lirai plus tard. Et puis finalement, un jury ne va pas le lire, on le met de côté. Et puis finalement, le titre n'est jamais repéré. Et il y a plein de titres comme ça qui, et je ne parle pas que dans mon cas de figure, qui ratent des occasions et qui peuvent très bien, tout d'un coup, par un certain hasard, finalement, être... vu, retrouvé, mis en avant de manière étonnante. Je peux citer un exemple, moi, qui m'a fait extrêmement plaisir. Il y a une librairie en région parisienne qui s'appelle BD16. Et BD16, en fait, réalise des vidéos YouTube pour présenter l'activité de la librairie, souvent l'arrivée, les nouveautés, leurs coups de cœur, ce genre de choses. Et ils ont pu parler à quelques occasions de Comics Initiative sur un bouquin. Tiens, on a lu ça, c'est sympa, ok. Et en fait, une fois, ils ont eu un de leurs lecteurs qui leur a mis en avant « Faut absolument que vous lisiez Come Home Indio de Jim Terry chez Comics Initiative. Là, faut vraiment que vous le fassiez parce que si vous êtes passé à côté, c'est pas possible. » En fait, il y a deux libraires de BD16, dont Thomas et je crois que c'est Hugo, le deuxième, qui ont lu le bouquin, en fait, sur recommandation. Ils ont tous les deux lu le livre dans la même semaine et ils se sont pris une méga tarte dans la tronche en se disant, mais comment on a pu passer à côté de ce bouquin? Pourquoi personne n'en a parlé? comment ça se fait, avec des compliments. Enfin, moi, quand on me dit que l'album est meilleur que Blankets de Craig Thompson, qui est un classique, bah, moi, en vrai, je crois dans ce bouquin-là. J'ai été le chercher chez une petite maison d'édition américaine. Moi, j'y crois dur comme fer depuis le départ. Bah, ça me fait indirectement, même si on n'a pas cartonné, bah, moi, d'entendre des trucs, un retour de professionnel comme ça, ça me fait hyper plaisir. Donc voilà. Et pourtant, c'est un bouquin qui a été bien, entre guillemets, plutôt bien défendu. Il y a même Thomas Rivière qui a une chaîne YouTube qui s'appelle Radio Comics, qui a été sur le plateau de la grande librairie, je ne sais plus à quelle occasion, et on a confié un à Augustin Trapenard qui l'a acheté sur ses propres deniers parce qu'il était là, il fait « c'est pas possible que des gens comme ça n'en parlent pas ». Mmh. Bon, bah, il n'en a pas parlé. Bon, bah, tant pis. Mais c'est des occasions ratées, probablement, et ouais. C'est pas grave. En soi, moi, j'en veux à personne, c'est pas ce que je veux dire. Je trouve ça juste dommage qu'il y ait toujours les mêmes feux des projecteurs allumés aux mêmes endroits.
1: Mmh. Ouais, je vois ce que tu veux dire. C'est assez rare. J'ai un exemple en tête parce que je travaille un petit peu pour eux aussi avec la team Morgan qui ont sorti en deuxième livre Le Terre ou Lune de Jade Coup. Qui a explosé en fait finalement, et c'est vrai que il s'attendait à un succès, mais il s'attendait pas à être à un succès aussi important. Et il m'expliquait que en effet la télévision joue encore un rôle très très important aujourd'hui dans la promotion des ouvrages, notamment. Je sais que Jade, son livre est passé dans Quotidien, et du jour au lendemain ça a été une explosion. Et j'imagine que c'est la même chose pour la grande librairie ou ce genre d'émission, quoi.
0: Alors après, peut-être, en vrai j'en sais rien. J'en sais rien, j'en ai pas eu les honneurs,
1: ouais.
0: Mais enfin pas moi, hein, mais en tout cas les titres que je propose. Mais peut-être effectivement. Et mais après, j'ai envie de dire, avoir eu, on a essayé, hein, auprès de, on a envoyé un exemplaire à Ambre Chalumeau, à Quotidien, donc puis d'autres livres. Mais bon, soit ça lui arrive pas, soit en tout cas elle les a pas, soit elle les a lus, elle les a pas aimés, soit pas lus, enfin peu importe en fait.
1: Ah, ouais.
0: Mais de ce côté-là, non, l'idée c'est d'essayer de grandir progressivement, et moi ça me fait plaisir de temps en temps de voir qu'on a des retours dithyrambiques de personnes qui sont du métier, qui peuvent être aussi certaines personnalités d'autres domaines. Ça fait vraiment plaisir en réalité. Donc moi j'aime bien dire que la partie presse, en fait, c'est une partie qu'on travaille toujours. On fait les efforts pour, c'est-à-dire que, à titre d'exemple, d'évolution au sein de Comics Initiative, nous on a mis en place une newsletter mensuelle à destination de tous les professionnels où ils peuvent lire les livres en numérique.
1: Ouais.
0: Ça permet de découvrir les bouquins, les sorties, etc. On le fait aussi en voulant rendre un maximum de titres lisibles par tout cela. Et puis en fait, il y a beaucoup de grosses on va dire structures médias qui nous demandent pas le bouquin, en fait ils veulent le PDF, ils sont très contents. Parce que bah vous comprenez, on peut pas recevoir 50 bouquins sur le bureau, c'est le bordel, enfin voilà. Et puis voilà, de temps en temps éventuellement ils peuvent poser la question en disant si je peux avoir le livre, je l'ai apprécié, j'en parle, etc. C'est ok, mais c'est vrai que on peut pas fournir tout le monde.
1: Ouais.
0: Sinon, il faudrait qu'on vende des centaines de milliers d'albums, et ce serait avec plaisir que je fournirais des cadeaux, vraiment.
1: Ça viendra, nul doute.
0: Il faut s'entêter, surtout par les heures actuelles. Hein, mais...
1: Ouais.
0: Mais en tout cas, non, ce qui fait... En fait, et puis, quand tout à l'heure je parlais des influenceurs ou des critiques, je ne sais pas si c'est influenceur, c'est peut-être pas le bon terme, en tout cas des critiques qui viennent d'Instagram, de YouTube, etc. Moi, ce qui me plaît, c'est qu'il y a de la passion derrière.
1: Ouais.
0: Je pense que c'est souvent un mot qui m'est accolé, c'est que la passion, c'est quelque chose qui me fait bouger, en fait, qui fait que je compte pas mes heures, mes jours pour faire ce que je fais. Et là où j'ai un côté un petit peu, c'est pas aigri, mais un peu déçu effectivement de la presse, c'est de voir que finalement on a souvent par des personnes qualifiées des choses qui sont faites de manière très légère.
1: D'accord.
0: Et c'est un peu dommage. Voilà. Mmh. Donc. Mais j'ai une vision un petit peu dure peut-être de la presse, hein. Je connais pas tout le monde, on essaye, mais voilà, c'est comme tout, on travaille pour que les livres arrivent dans les bonnes mains, et puis souvent c'est du hasard, sauf si on a Tu peux citer Morgan, mais quand on a un groupe derrière avec des gros actionnaires, c'est vrai que ça aide.
1: Oui, forcément. Mais des fois, tu as des albums qui pop sans qu'on n'en connaisse la raison. Je pense à Nice House on the Lake, qui est un très bon livre, mais tu sais, moi, je n'ai pas compris pourquoi il avait eu autant de succès, en fait.
0: Bah, en vrai, pour moi, il y a plusieurs explications. Alors, déjà, pour moi, c'est un titre qui est très sympa. Les deux premiers tomes forment un truc intéressant. Il y a un côté, ce que j'appelle série à suspense, façon Lost ou From. Le deuxième arc, en gros, continue à exploiter, mais j'ai envie de dire, faut pas que James Tanyon The Four s'éternise sur son récit comme il le fait très souvent, et en fait il va diluer tout ce qui fait l'attrait de son histoire, c'est-à-dire de jouer sur les personnages, les mystères. Pour moi, on est sur quelqu'un qui je te donne un avis très perso, mais pour moi James Tanyon The Four, c'est un très bon faiseur, mais c'est quelqu'un qui ressource des concepts qui ont été posés depuis des années par plein d'autres, comme Stephen King par exemple. Il y a des idées des fois où c'est du Stephen King remixé en fait, ou des croisements de 2-3 inspirations. Alors le côté récit mystère fait que, et comme il accroche bien en général James Tanyon, pour le coup effectivement c'est intéressant, ça captive. C'est pour ça que je dis qu'il ne faut pas qu'il s'éternise pour réellement faire un récit qui peut rester dans le temps comme vraiment bon du début à la fin. Mais il y a eu un choix très malin aussi d'Urban, donc d'Urban Comics, de gommer le mot comics et de le sortir au format BD. C'est un vrai positionnement aussi qui est une stratégie marketing, positionnement marché. De se dire que le lectorat comics est le plus faible, si on compare BD, manga, comics, c'est le petit poussé.
1: C'est un vrai débat, ça, le fait auprès des fans de comics, de est-ce qu'on met ou pas à comics, est-ce qu'on l'enlève, est-ce qu'on le gomme.
0: Ouais, nous on va se renommer Initiative, on verra ce que ça donne. mais tu vois, on dit gommer comics, mais en vrai, au bout d'un moment, il faut aussi assumer ce qu'on est, et c'est pas une honte. Nous, on se serait appelé Manga Initiative si on avait débuté sur un livre sur Tezuka. En vrai, moi je le garderai, je m'en fous. Pourquoi ? C'est parce que j'ai pas mis Jérôme Initiative avec Jérôme Édition, comme beaucoup ont pu faire Glénat, Delcourt. Ça fonctionne en plus, leur nom c'est cool. Depuis que je suis gamin, tout le monde a du mal à l'écrire, donc forcément, ça aurait été le bordel.
1: Ouais, mais parce qu'il y a trois même.
0: C'est ça.
1: C'est beaucoup trop dans un nom de famille.
0: Alors, imagine Schwarzenegger Édition. Non, en fait, ce qui pour moi a du sens là-dedans, c'est que les publics ne sont plus fermés. Je ne pense pas, en tout cas, que les lecteurs soient des gens qui ont des œillères indestructibles et qui font qu'un lecteur de manga, un jour, n'ira jamais lire un comics ou une BD. Il suffit que le sujet lui plaise, que le dessin lui plaise pour que la personne se laisse tenter, en se disant « Ah ouais, pourquoi pas ?» Et finalement, si le choix était bon, de se dire « Ah, je peux aussi en acheter de temps en temps, en plus de ce que j'aime bien. » Et donc, pour moi, en faisant ce petit écart, qui est de se dire « On gomme comics chez Urban pour avoir un livre qui va être poussé au rayon BD, puisque en France, sur les librairies généralistes spécialisées ou les grandes surfaces culturelles, il y a souvent des espaces qui sont plus grands pour la bande dessinée que pour le comics et manga.
1: Ouais.
0: Donc il y a un positionnement, certes, marketing. Le dessin d'Alberto s'y prête bien. Je trouve que ça va. En tout cas, il sort en plus grand format qu'aux États-Unis. Faut aussi le préciser. Ça marche bien, voilà. Je dirais qu'il y a aussi il y a une question de moment. Je pense que le titre est arrivé au bon moment. Il est bon, c'est un bon titre. Est-ce que ça vaut toutes les éloges, etc. Moi, je pense qu'on a un bon titre. Je pense pas qu'on a un titre génialissime. Je peux le dire pour plein de choses.
1: On est d'accord.
0: Tu m'as dit d'être méchant avant l'interview, je vais être très méchant.
1: Pas du tout. C'est pas du tout mon genre. En plus, les auditeurs le savent. Tu racontes n'importe quoi, Michael.
0: C'est vrai. Ah, merde, je dirais pas du mal du dernier Bablé. Alors. Pourtant, j'aime bien le bonhomme.
1: Aïe.
0: Qui est un excellent auteur, par ailleurs.
1: T'as pas aimé Silent Jenny ?
0: Si tu veux qu'on fasse une analyse du bouquin pour te dire du mal.
1: Parce que j'ai pas envie de me faire des ennemis du côté du label 619.
0: J'adore. C'est, moi, j'ai suivi depuis le début ce qu'ils font, et je, c'est pas parce que je dis que je ne l'ai pas aimé que c'est un mauvais album pour beaucoup.
1: C'est ton droit, moi, j'ai des bien
0: points
1: sûr.
0: À dire. J'ai des points où j'ai été déçu, ce qui ne veut pas dire que c'est un album à foutre au feu, faut pas déconner, non ?
1: On est d'accord, c'est quand même au-dessus de la moyenne générale, j'ai l'impression.
0: Ah oui, bah faut pas déconner. Hein. Non, non.
1: Très bon Shin Zero, tome 2 d'ailleurs.
0: Mais bon. Ah, je ne l'ai pas encore entamé.
1: Oui, mais je voulais revenir par rapport... Oui, c'est ça. Mais c'est ils sont tous les deux dessus, ouais.
0: Bah, c'est ça. C'est pour ça que c'est bien.
1: Décidément. Ok. Je voulais juste revenir un petit peu... Enfin, je voulais rebondir sur le comics dans les grandes surfaces culturelles et autres. Peut-être que je me trompe, mais je crois pas. Mais j'ai l'impression qu'encore aujourd'hui, le comics est souvent synonyme de super-héros pour beaucoup. Est-ce que tu ressens ça, toi? Oui, aussi.
0: Bah oui, c'est une évidence, en fait. Okay. Ce qui est important de voir, c'est que quand... les lecteurs de comics se désolent de voir, par exemple, les rayonnages fondre au soleil dans chez les libraires ou à la FNAC, Cultura, etc. En vrai, c'est logique. On a principalement deux maisons d'édition qui font du super-héros, que sont donc Urban Comics et Panini Comics. Pour moi, ce que propose, par exemple, Delcourt avec Invincible, c'est différent, ou les Tortues Ninja, c'est différent. Mais bon, ça, c'est un autre sujet. Mais si on se focalise sur les deux premiers, que sont Panini et Urban, on a quand même ce que j'appelle des lignes éditoriales de réexploitation permanente, de choses qui sont tout le temps éditées. Je le sors dans un format. Deux ans plus tard, bah, vu que ça reste un classique, mais qu'on en a vendu beaucoup et que faut bien relancer après tout le travail qu'on a fourni, bon, on va le ressortir sous un nouveau format. Peu plus cher. Ah, des fois, le collector avec 2-3 dessins de plus. Ah, puis maintenant, on va le faire en version moins chère. Et je pense que, indirectement, plutôt que d'essayer de maintenir des choses ou des positions fermes et cohérentes, il y a une réactivité au marché et des impératifs, surtout, je ne vais pas dire comptables, mais en tout cas commerciaux, qui exigent d'avoir toujours de la nouveauté, y compris avec des rééditions, de rééditions, de rééditions, d'intégrales de rééditions. Et ça, en fait, à un moment, ça épuise les lecteurs qui souvent peuvent se dire que je suis une série, je commence à l'avoir, cet album il est plus disponible, parce que souvent c'est comme ça que ça va commencer, l'indisponibilité d'un bouquin, et puis après il y a l'intégrale, il me manquait le tome 3, ils sortent une intégrale avec les 3 tomes. Ah, je fais comment pour lire le tome 3? J'ai découvert la série un peu sur le tard, je vais racheter l'intégrale. Et il y a un petit peu cette espèce de course à l'échalote qui fait que c'est auto-épuisement, cette saturation, pour le coup, profite parfois en faisant de jolis coups. Hein. On se rappelle qu'il y a quelques années, la ruée vers l'or se faisait par exemple pour Panini avec la multiplication des omnibus, qui sont des livres qui coûtent très cher.
1: Donc les omnibus, c'est des très très gros formats.
0: Voilà,
1: sont illisibles quand t'es dans ton lit, par contre.
0: Ce que j'allais dire, c'est-à-dire que souvent, un gros bouquin, on dit que c'est une brique. Là, pour moi, un omnibus, c'est un parpaing. Voilà.
1: C'est ça.
0: Pour schématiser. C'est cool, ça réunit plein de choses, machin. C'est pas le sujet, en fait. C'est juste dire qu'on a des bouquins très chers qui sont effectivement pas lisibles au lit, sinon, écoute, on fait du culturisme, j'en sais rien. Mais moi, c'est pas mon cas. Quand tu passes un petit peu cet effet-là qui a peut-être duré 2 années, où tu te rends compte que tu as des gens qui claquent 300-400 balles par mois sur des tirages qui sont restreints, pour Panini c'est formidable, ça fait de beaux chiffres, mais à un moment en fait il y a aussi un épuisement des ressources de ces lecteurs, et les nouveaux lecteurs peuvent pas venir en fait s'il y en a plus, donc ils cherchent une nouvelle ligne, etc. Et puis ce qui fait mal aussi, et dans le comics de super-héros, ce qui est moins le cas pour moi en fait dans le manga, c'est que Marvel et DC, donc les éditeurs des différents personnages aux États-Unis, ne savent pas arrêter leurs histoires. C'est-à-dire que Superman, Captain America, les Avengers, X-Men, ce que tu veux, ça fait des décennies que ça existe, et que régulièrement, tous les 3, 4, 5 ans, on reboot, on relaunch, donc on efface tout ce qui a été raconté par un ou plusieurs auteurs en disant « Bon, ça fait longtemps qu'on n'a pas raconté aux lecteurs comment était arrivé Superman sur Terre. Allez, hop, on recommence. »
1: On y retourne. Ouais.
0: Avec un nouvel auteur qui apporte une légère variation, et puis au bout de 5 ans, on se dit « Ouais, ils ont pris une direction qui est moins commerciale ou moins intéressante pour nous, on efface. » Bon, ça, c'est souvent DC qui efface souvent les origines en disant « Alors, il y a un multivers. » Voilà. Chez Marvel, il y a cette volonté d'essayer de conserver un petit peu tout ce qui a été placé, même si parfois il y a des grosses ficelles, hein, comme je dis aussi, hein, par ailleurs. Mais pour moi, c'est un vrai problème en fait, de se dire qu'on va un jour commencer un univers, une série, et ne jamais en voir le bout. C'est en ça, par exemple, qu'une série comme Invincible, une série de super-héros donc publiée chez Delcourt, de Robert Kirkman, le scénariste de Walking Dead, et dessiné notamment par... mince, j'ai oublié son nom déjà. Mince, en plus, j'ai sorti un petit bouquin. Ah non, mon Dieu, bref, The Crazy Shark de Ryan Otley, donc dessiné par Ryan Otley.
1: Je comprends au montage quand tu cherches.
0: Non, mais moi, j'assume de bugger, t'inquiète pas. Et mais donc, quand on voit Invincible, il y a un début et surtout, il y a une fin, en fait. Et la fin peut être ouverte, entre guillemets, etc., mais ils ont fait ça. Et à un moment, tu ne peux que créer de la lassitude auprès des lecteurs qui se sont dit « Oh, j'ai lu une période dorée, la période de Claremont des X-Men est gigantesque, il y a quoi après ?» Bah, pendant 15 ans, tu t'emmerdes. Maintenant, ça redevient sympa. Ah ouais, mais ça dure que 3 ans. Et à jouer tout le temps sur la corde de raid avec des récits qui peuvent être parfois dantesques et d'autres, à l'opposé, minables, bah, à un moment, il y a une vraie lassitude, une usure qui se crée auprès des lecteurs et les générations qui suivent Daredevil peuvent avoir énormément de mal sur les dernières aventures, par exemple. Enfin, ça fait un moment qu'ils peuvent avoir du mal, d'ailleurs. Mais, et à contrario, ce qui est une vraie différence aussi dans les séries en manga, alors tu vas me dire, il y a Golgo 13, mais c'est pas en France, en tout cas, il y en a qu'un volume. Si on prend, par exemple, des séries à succès comme Naruto ou même One Piece, hein, qui durent vraiment, pour moi, ça s'éternise, mais qui durent longtemps.
1: Dans le coup, ça y est, c'est terminé, mais il y a Boruto, il y a son pote.
0: Ouais, mais pour le coup, t'es pas foncièrement obligé de les lire, c'est du spin-off en fait.
1: Ouais.
0: Et c'est surtout Kishimoto a mis un début et une fin à son histoire. Ce qu'il raconte après, c'est autre chose, c'est les parcours d'autres personnages, même si on peut entrevoir, il y a des clins d'œil avec les autres.
1: Ouais.
0: Ça, et pourtant, j'ai envie de dire Kishimoto, il a essayé de faire autre chose, mais ça a pas pris, donc il est revenu là-dessus. Mais. Sur des séries, tiens, je vais te prendre un exemple que je citais hier en live avec un youtubeur Manga Badass.
1: Manga Badass, hein, on retrouve bientôt dans cette émission.
0: Ah, très bien. Et en fait, en citant un moment, je lui ai cité Death Note. Je fais regarde de Death Note, c'est...
1: Carrément, ouais.
0: Pour moi, on prend les 6 premiers tomes, c'est chef-d'œuvre absolu. C'est, alors, voilà, dessin super, le scénar est parfait. La deuxième partie... en vrai, je comprends qu'elle existe. Beaucoup sont déçus par la fin. Moi, je trouve ça idiot parce que, d'un point de vue narratif, tu peux finir que comme ça. Et sinon, déjà, ça pouvait sembler être une formule étirée au niveau du titre. C'est très bien. Hein, la deuxième partie est très bien. Hein. Elle est moins forte que le début, c'est évident, mais elle en reste qualitative. Bah, pour le coup, en vrai. Les auteurs auraient pu modifier la fin de Death Note et continuer encore. Mmh. Bah, je trouve qu'ils ont eu au moins le courage d'arrêter au bon moment, même si le meilleur moment était pour moi avant, mais ils ont arrêté. Malgré le carton de la série, qu'il y ait des adaptations en film, etc., ils ont su arrêter. Dans les comics, c'est pas le cas. Donc il y a pour moi une érosion des lecteurs, une érosion de la passion auprès de ces univers-là qui fait que quand ça cartonne, ça prend beaucoup de place. Les films qu'ont été, on va dire les films du Marvelverse, hein, surtout, parce que c'est eux qui ont le plus cartonné, même s'il y a 2-3 succès chez DC, c'est pas le sujet, font que ça a amené des spectateurs à essayer la lecture. Mais la plupart, par exemple, des gens qui lisent du comics de super-héros, c'est pas des, ils vont voir les films. C'est pas réciproque, tu vois, à l'inverse, tu vois. Et il ne faut pas oublier aussi que quand on parle des rayons de comics, le comics qui s'est le plus vendu pendant des années, c'est Walking Dead.
1: Oui.
0: Et la plupart des gens qui l'achetaient, ils n'achetaient pas un comics, ils achetaient une BD. Pour eux, c'était mis là, mais parce que c'est mis à cet endroit-là, en fait. Ils ne pensaient pas que c'était plus un comics qu'autre chose. Il n'y a pas de super-héros dans Walking Dead.
1: Ouais.
0: Donc forcément...
1: Une BD qui a été adaptée en série télé avec le succès qu'on lui connaît aussi.
0: Qui a explosé grâce à la série télé, en vrai... Tant mieux, parce que c'est une très bonne série, mais qui, là encore, comme Invincible, du même Kirkman, a su s'arrêter.
1: Alors, on va avancer un petit peu, parce qu'on n'a même pas passé la première page. Oui, c'est ça. Parmi donc les différentes étapes de ton parcours, il y a également ton passage chez Panini Comics, dont tu parlais tout à l'heure. Oui. L'expérience qui t'a permis de découvrir, j'imagine, les rouages d'un acteur majeur du marché, et qui a certainement nourri ta réflexion avant de créer ta propre structure.
0: C'est encore plus tarabiscoté que ça, parce que... parce qu'en fait, Comics Initiative, on a commencé à travailler dessus avec mon pote Alain en 2016.
1: Le premier bouquin,
0: il est arrivé en 2017, mais dès 2016, on était dessus. Et en fait, ça s'est croisé, en fait. Kirby Enemy était déjà en cours quand, je crois, de mémoire, j'ai commencé à bosser pour Panini. Alors, peut-être que mes souvenirs sont un peu erronés, mais de mémoire, c'est dans cet ordre-là. Ça faisait des années en fait que je croisais beaucoup, par exemple les gens de l'équipe en fait. Puis moi, je suis quelqu'un de, tu vois, de poli. Je suis à l'heure au rendez-vous pour les interviews, tout ça. Et quand je demandais des créneaux pour n'importe quel auteur, en fait, les interviews derrière elles sortaient, elles restaient pas en stock. Donc il y avait réellement un travail qui était fourni du temps de Planète BD, le suivi, de bonnes relations aussi, hein, c'est important. Et en fait, à un moment, ils m'ont posé la question, disant, mais en fait, tu fais tellement de critiques, ça t'intéresserait d'essayer d'eux ? Moi, ce que je retiens, en fait, surtout de Panini, c'est que au moment où j'ai bossé pour eux, ils étaient en train d'essayer d'améliorer leur image. Parce que, alors pas vis-à-vis pas en m'incorporant, hein, c'est pas du tout ce que je veux dire, ça fait partie des... Il y a régulièrement, on a le cas en manga évidemment, du shitstorm en fait sur des maisons d'édition pendant une période, et après on va passer à une autre, etc.
1: J'ai l'impression qu'il y en a encore plus dans le manga, je sais pas, peut-être c'est mon prisme à moi, mais on a l'impression qu'ils peuvent plus rien faire les éditeurs sans qu'ils se prennent une balle perdue.
0: Après... Là, tu vois, je me rappelle de la polémique Crunchyroll casé avec les jaquettes,
1: oui,
0: tout ça. Tout
1: ça. Ouais, ça c'est
0: en fait, en vrai, moi, c'est le genre de truc que j'aurais pas fait. Je me dis, on change certes peut-être le logo ici de manière un peu discrète, mais on va pas inverser le sens du titre de la série sur le dos, on garde les mêmes compos.
1: Là, du temps de bâton pour te faire battre aussi, oui, c'est clair.
0: C'est ça, c'est pour moi, c'est pas des, c'est des maladresses. Sur lesquels ils auraient dû corriger le tir et pas s'entêter, et surtout ça a dû leur coûter du pognon les jaquettes, hein. Moi je les ai demandé, je les ai reçus, hein.
1: Donc...
0: voilà. Mais là-dessus, c'est effectivement, il y a des vagues comme ça de retours hyper négatifs, et déjà faut pas oublier que c'est des humains derrière. Moi, du temps où j'étais chez Panini, j'ai rien à dire de mal sur c'était Matteo qui était le superviseur, sur l'équipe en fait, tout ce faisait du maximum possible. Je pense que on se rend pas compte du taf que ça demande de gérer, je sais même pas combien ils en sont, une cinquantaine de bouquins par mois. Enfin, c'est une usine. Et ils sont pas suffisamment en réalité. Ils sont trop limités en termes d'effectifs. Les bouquins sont faits en fait sont mutualisés, hein, France-Italie, France-Espagne. Il y a des fois des choses comme ça qui peuvent être organisées pour gagner du temps, que ce soit en impression, que ce soit en réalisation aussi. Mais tout ça fait que, moi, ce que j'y ai vu, en réalité, c'est si j'enlève le côté humain, où j'ai rien à dire, c'est une organisation qui était extrêmement difficile à supporter, pour moi, j'entends. C'est-à-dire qu'il fallait que je me démerde à trouver les bouquins, même les épisodes US dont j'allais devoir parler pour la version française. Moi, je leur disais, mais vous n'avez pas, filez-moi PDF de lecture, même s'il est en lettrage en cours ou en anglais, je m'en fiche. Non, on l'a pas, Marvel veut pas qu'on envoie les trucs. En gros, là, moi, on n'est pas payé grand-chose, et en plus, il va falloir que je dépense des sous dans des fichiers. Donc, tu te retrouves à aller pirater sur des sites, etc., bravo l'illégalité, pour faire, en fait, le boulot qui est censé être légitime. C'était comme ça à mon époque, hein, ça a peut-être changé derrière. J'espère. Mais c'était pas rendu facile, on va dire. Et puis, il y avait aussi des... ce que j'appelle des éléments qui étaient envoyés de la veille pour le lendemain. On était le jeudi, écoute, la deadline, c'est pour demain soir. Ah ouais, sympa. Tu sais que j'ai un boulot à côté, j'ai une famille, je faisais de la radio aussi un moment à côté, j'avais Planète BD en plus, et puis je commençais Comics Initiative. Ouais, ok. Donc, moi, le souvenir, tu vois, qui me fait... où je me suis dit, en plus, j'ai pondu un truc où j'étais plutôt content. c'est je reçois un mail de Mathéo à, je crois que c'était un mardi à 17h30, 18h. Et il me dit ouais, Mickaël, est-ce que tu pourrais nous faire un texte? C'est pour une édition spéciale du Gant de l'Infini. C'est un truc commandé non pas par Panini, là, mais c'est Marvel France. Ils veulent absolument faire un tirage limité du Gant de l'Infini, hors commerce, pour en gros, on va dire, des cibles de gens choisis pour, par Marvel, en fait. Je sais pas. Mm-hmm. Je fais bah ouais, ok, c'est pour quand? Alors il me faudrait ça demain matin, 8h. Ok, et donc faut que je te fasse quoi? Et donc il me fournit une quantité assez importante de boulot. Bah, je suis content, j'ai réussi à le faire. Je l'ai fait très vite parce que c'est venu naturellement sur un récit que je connaissais très bien, etc. Et d'une, mon texte est pas mal, mais je me dis, les gars, là, en termes de rythme, c'est quand même un peu trop acharné. Moi, je suis réactif, mais tout le monde ne peut pas l'être, en fait. Donc c'est plein de petites choses, et puis c'est aussi te filer 3 bouquins, par exemple, sur Venom dans la même semaine. Tiens, est-ce que tu peux raconter quelque chose de nouveau sur telle intégrale? Ouais. Et sur celle-là, bah un peu moins. Mais sur l'autre, ah, écoute, je vais forcément faire des redondances, de la redite, ce qui a été le cas. La relectrice qui me l'a dit, elle me fait ouais, là, tu t'auto-reprends. Ouais, totalement, totalement. À un moment, les origines, c'est les origines. Je ne vais pas changer la date de création du personnage, hein, désolé. Ouais. mais ouais, non, c'est, ça m'a permis de voir comment. On va dire des coulisses, et d'en ressortir avec vraiment de la compassion pour toutes les personnes qui bossent.
1: Ah ouais, carrément.
0: Ouais, non, mais vraiment, okay. Enfin, moi, quand je voyais les réactions sur les réseaux sociaux.
1: Ouais, bah, bien sûr, ça c'est. Ouais.
0: Moi, dans les choses qui m'exaspèrent, c'est l'injustice, en fait. Et on a le droit de se tromper, on a le droit de faire des erreurs, pas de souci, mais l'injustice, moi, ça me scandalise, en réalité. Mmh. Et de voir qu'ils se faisaient attaquer sur des choses, on dit, mais à un moment. Soyez honnête, quoi. C'est vous êtes en train de vous soulager sur des personnes. Enfin, là, le troll, il existe. Hein, le trolling existe, et ça, vous en êtes un bon exemple. Donc, bon, j'ai après arrêté de répondre sur les réseaux sociaux pour ne plus perdre de points de vie.
1: Ouais, c'est ça. Et qu'est-ce que tu as appris finalement chez Panini, que tu utilises encore aujourd'hui chez Comics Initiative, et à l'inverse, qu'est-ce que tu as volontairement choisi de faire différemment?
0: En vrai, ça va être très court. Bah, pas grand-chose.
1: Ah, okay. Mais, ah ouais, d'accord.
0: Mais parce que pour moi, c'était juste finalement de la formulation ce que j'appelle aussi des pouvoirs limités, en fait. Mmh. C'est-à-dire que moi, je suis très content de leur avoir suggéré de reprendre les récits Marvel qu'avait fait Corben, en leur disant « réunissez-les dans un bouquin, il est Grand Prix d'Angoulême, c'est l'occasion pour vous de montrer qu'il a fait quelque chose sur le Ghost Rider, sur le Punisher, voilà. Et puis sur Hulk. » Mais derrière, bah, étrangement, ouais, c'est cool, ça a été entendu, le bouquin n'existait nulle part, ils l'ont sorti spécialement pour la France. Bon, j'avoue que quand j'étais ravi que Mathéo me l'ait confié, je suis très content de ce que j'ai fourni comme travail dedans. Celle pour l'anecdote, je me rappelle juste qu'il m'a envoyé un mail en me disant « Ah, je suis super content, Marvel vient de valider la couverture du bouquin. » Et je lui ai répondu « C'est moche. » Ce bouquin, c'est « Non, mais fallait pas faire fin. » Non. Pourquoi vous avez fait, c'est pas ça qu'il fallait faire, c'est très vilain, et le bouquin il va pas se vendre, c'est pas possible, bref. Mais tu fais, ah, tu trouves, ouais, bon, bref, ça c'est voilà, mon avis perso sur la couverture. Le bouquin est très bien, jetez-le, foncez. Mais voilà, c'est des fois, la couverture n'aide pas à vendre des livres. Mais derrière, en vrai, je sais pas. Quand je dis pas grand-chose, c'est pas de manière vilaine, mesquine ou quoi que ce soit. Je pense que... tout ce que j'ai... En fait, je suis habitué à avoir un côté autodidacte prononcé.
1: Ouais.
0: J'ai peut-être cette appétence-là à vouloir aller vers quelque chose que je ne connais pas. On me l'explique, j'ai compris, on y va, on fonce, je vais l'intégrer. Et on est plutôt là-dessus. Mais moi, j'ai beaucoup... J'ai pris l'habitude, en fait, souvent de réfléchir à la composition et aux enchaînements de chapitres dans les bouquins. Et c'est le cas aussi dans les mangas où souvent on met un peu tout à la suite sans respiration entre les épisodes, entre des récits qui peuvent être indépendants ou non. Pour moi, la narration qui a été pensée par un auteur et le rythme qu'elle a, elle est ultra importante. Donc ça veut dire aussi pour l'éditeur de bien la retranscrire. Et il m'est arrivé à plusieurs reprises de leur dire « Mais là, en fait, vous êtes trompés. » C'est, vous êtes en train de mettre les pages à la suite, mais en réalité, il devrait y avoir une page qui décale. Parce que les codes de la BD, c'est tu finis en bas à droite, donc en BD européenne, hein, sens français, donc en bas à gauche, en sens japonais, avec ce que j'appelle l'effet page-turner. Tu tournes la page pour connaître ce qui se passe. Et là, on voit que le positionnement du personnage, vous l'avez mis dans le sens inverse, il y a un problème. Et on me dit, ouais, mais ça tient comme ça, ça a été fait, c'est pour optimiser la pagination. Et il est arrivé une fois où, entre guillemets, je n'ai pas tenu tête comme quelqu'un de borné, mais je leur ai dit, mais filez-moi le chemin de fer, je vous solutionne ça, j'en suis persuadé qu'on peut y arriver avec le même nombre de pages. Et j'ai réussi à le faire. D'accord. Donc, pour le coup, c'était Christian Grasse qui supervisait ça, Cristiano Grazzi, qui est italien en réalité, qui avait eu un nom francisé pour la version française. Et en fait, quand j'ai renvoyé le chemin de fer en disant « mais faites comme ça et c'est encore mieux », là, pour le coup, il a appuyé en fait mon retour en disant « non, mais il a raison, on peut faire comme ça, on n'y a pas pensé, c'est mieux ». Bon, bah, tant mieux. Mais voilà, cet impact-là, on ne peut pas l'avoir énormément. Si on arrive à un certain niveau de pouvoir entre guillemets chez Panini, ce qui est normal, mais je dirais ça m'a surtout appris une chose, c'est que on peut tous c'est que j'ai un aspect un peu contrôle freak, c'est-à-dire que j'aime bien maîtriser les choses, j'aime bien comprendre comment on va faire les choses, et que si une bonne idée c'est la mienne, bah, je vais l'appuyer, si c'est celle d'un autre je vais l'appuyer aussi, mais pour le coup quand l'idée c'est de faire le meilleur bouquin possible, bah parfois il faut aussi prendre en compte l'avis des autres. Moi j'essaye de m'y plier au maximum, quand j'ai des retours j'écoute et j'intègre, j'essaye en tout cas. C'est pas facile, c'était moins facile dans des grosses structures en tout cas, ce qui est logique, il y a plus d'intermédiaires, d'interlocuteurs.
1: Tu as évoqué tout à l'heure l'émission Comic Strip sur Radio Béton, une radio locale sur Tours. Est-ce que tu peux nous parler un petit peu de cette émission avant qu'on rentre vraiment dans... Comics Initiative.
0: Voilà, la 24e heure. Et non, sur Comic Strip, en fait, c'est une émission qui est née des cendres d'une autre émission qui s'appelait Ça va chier des bulles.
1: Ah, et, très sympa comme titre.
0: Exactement, qui était une émission qui avait plusieurs années. Et en fait, j'avais.
1: Déjà sur cette radio ?
0: Déjà sur cette même radio, 93.6 à Tours.
1: Il faut aller oser.
0: Et en fait, moi, je suis arrivé dans la petite équipe qui faisait partie de Ça va chier des bulles. Avec notamment, il y a un des libraires qui était qui est Jérémy de BDLire, et qui, en fait, en voyant que je faisais des critiques sur Planète BD, moi je suis pas, qu'il l'a vu, en fait, qu'il l'a découvert, parce que c'est un site qui est souvent utilisé par les libraires parce qu'il est assez exhaustif, ils ont vu qu'il y avait mon nom, etc., en me disant ah, mais je savais pas que tu faisais ça, moi je suis plutôt discret, je dis toujours c'est le travail qui doit payer et pas d'ouvrir sa bouille, même si je parle beaucoup. Et pour le coup, en fait, il me dit, mais ça t'intéresserait de voir comment ça fonctionne l'émission. Je suis venu une fois, j'ai dû parler 30 secondes, une minute. Et il me dit, si tu veux revenir, ok. Je suis revenu les fois suivantes. J'ai petit à petit pris un peu plus de temps de parole. Et puis à un moment aussi, je suis passé derrière les manettes, en fait. Parce que, à un moment, c'était Thierry qui s'occupait des manettes à Radio Béton pour l'émission. Il n'a pas pu venir. Moi, une fois ou deux, j'étais allé dans le bocal là, pour voir comment ça marchait. En gros, j'avais retenu trois trucs, ce qui avait permis de sauver du coup l'émission et de la faire. Et puis un été, le temps, à la fin de l'année, on va dire, radiophonique, on a pris le temps de se faire une petite soirée autour d'un barbecue. Et de discuter de ce qui pouvait être fait, de ce qui devait changer. Et en fait, il y avait le côté, effectivement, c'est un peu compliqué d'envoyer l'émission, c'est ce que renvoyaient en tout cas les attachés de presse, c'est de dire, vous sortir des verbatims de vos interventions, ce serait cool, mais de mettre sur une affiche, cet album est trop génial, ça va chier des bulles, ça marche pas.
1: D'accord.
0: Okay. Donc il y a eu ce retour-là, et cette soirée-là, on s'est dit, mais qu'est-ce qu'on peut trouver ? Il y avait Comic Strips, en fait, qui est venu assez rapidement, parce que Comic Strip, a cet avantage d'avoir la chanson de Serge Gainsbourg, donc forcément, ça nous faisait un jingle tout trouvé. Moi qui suis plus rock, j'avais suggéré Bulls on Parade de Rage Against the Machine. Bulls, voilà, taureau, bulle, BD.
1: D'accord.
0: Ils ont moins aimé l'idée, moi j'aimais bien. Mais,
1: Red Bull, sinon.
0: Ouais. Oui, c'est ça. Et pour le coup, on va dire, la radio à l'origine nous donnait un créneau qui était d'avoir une émission toutes les 2 semaines. Et on commence sur ce rythme-là, puis ensuite on en vient à voir la radio qui nous dit bah, que en fait, si on veut le créneau toutes les semaines, c'est jouable, parce qu'en fait l'autre émission bah, était annulée. Et bah, l'équipe avec laquelle je faisais Comic Strip n'avait pas forcément les dispos. On a essayé de maintenir ce rythme-là un petit peu, et puis ils ont arrêté. Puis moi je leur ai dit bah, écoutez, après tout, je sais piloter, je sais gérer les manettes. Je sais parler de bouquins. Moi, en fait, j'avais l'impression, si tu veux, de venir parler de manga ou de comics dans une émission Télérama.
1: Okay.
0: Dans le sens où c'était des BD qui étaient plus intellectualisés souvent, etc. Moi, j'arrivais, ouais, alors Batman Arkham Asylum de Dave McKean et de Grant Morrison, c'est génial, machin. Ça détonnait un petit peu, mais ce qui faisait pour moi, c'est ce qui faisait la force, en fait, du contenu. Et pour le coup, je me suis retrouvé assez rapidement en fait, à leur dire « Mais moi, je peux faire une émission un peu spéciale comics, parce qu'on en parle, il n'y a que moi qui en parle, mais peut-être qu'il y a d'autres personnes qui voudront s'agglomérer pour faire une émission. » Et donc, bah, Alain, mon pote, pour le coup, bah, du coup, m'a rejoint. Au début, on faisait des émissions qu'à deux. Lui, comme il lit de la VO, c'était pratique. On s'est tapé beaucoup de fou rire dans l'émission, parce que, entre ma prononciation de l'anglais, qui est toujours digne de celle de Schwarzenegger dans Conan le Barbare, et les vannes qu'on pouvait se faire, ça marchait plutôt bien. Il y a ensuite quelqu'un qui nous a rejoint, qui est devenu un grand pote, qui est Jérôme, qui fait notamment des vidéos sur YouTube qui s'appellent Le Plein de Super, des podcasts qui sont vachement, vachement bien. Vraiment, si on a envie de creuser... les comics, notamment des années 80, c'est très très bien, faut pas hésiter, si ça vous intéresse, foncez. Et puis d'un pote qui ensuite s'est à nouveau additionné, qui est Olivier, et puis ben, on faisait des émissions, on a fait ça pendant quoi, je crois, je sais même pas, 3-4 ans peut-être. Et puis ben, à un moment, entre guillemets, Comics Initiative devenant réellement une activité où il a fallu que... puis en fait, en vrai, j'en avais aussi un petit peu marre de faire le conducteur tout le temps tout seul, de prévoir tout le programme et de voir les autres qui venaient là plus pour se marrer en faisant des vannes que travailler. Ouais, t'as vu quoi, Alain? Oh, rien. Ok, super.
1: Ouais, parce que l'émission hebdomadaire, ça demande du boulot. Hein.
0: Bah, c'est ça. Et bah, on arrivait à alimenter. On n'avait jamais de temps mort. Ouais. On faisait l'enchaînement avec une émission de musique contemporaine. Donc... en tout cas qui enchaînait, on s'éclatait avec lui derrière pour faire le relais, c'était cool.
1: Okay.
0: Mais à un moment, ouais, moi je leur ai dit, je fais écoutez, vous comprenez que moi je bosse dessus, le boulot, la famille, à un moment, voilà, faut essayer d'alléger, et puis ce qui est le plus en plus chronophage, à un moment va implicitement exiger qu'on diminue son investissement ailleurs.
1: Ouais, oui.
0: Et bah en fait, j'ai évoqué le fait d'arrêter. On a fait une dernière et puis en fait, je leur ai dit vous pouvez continuer. Ils ont fait non. Bon bah ok. Et on a dû en faire une spéciale d'ailleurs après à la demande de la radio. À un moment, il y avait un créneau. Ils disaient ah, si vous voulez vous faire plaisir, on en a refait une, je crois de mémoire. Mais c'est tout en fait. Et ça a été à peu près l'enchaînement aussi où j'ai arrêté peu après Planète BD aussi. Panini, j'ai dû le faire pendant 2 ans de mémoire. Après Planète BD, je pensais continuer, mais j'avais pas forcément, on est arrivé pour. Après, tu creuses si t'as envie de creuser. Moi, je veux bien parler, mais j'ai arrêté pour ce que j'appelle un désaccord éditorial.
1: D'accord. Ok.
0: Donc voilà. Mais après voilà, je m'entends toujours très bien avec Benoît, avec l'équipe, hein, y a pas de souci. Hein. Mais j'étais pas d'accord sur 2-3 choses qui ont été faites qui, pour moi, aujourd'hui, sont. Bah, en fait, aujourd'hui, on est dans un climat anxiogène et on a laissé passer ça à l'époque. Enfin, moi non, mais voilà. Bref.
1: De toute façon, tu avais donc beaucoup de choses à gérer aussi à côté, puisqu'on arrive maintenant à Comics Initiative avec un K. parce que parallèlement à tout ça, là, on l'a bien compris, ça s'est fait en même temps. Est-ce que tu peux nous parler de la création de Comics Initiative, la philosophie qui a guidé ses premiers pas? Je t'ai entendu dire que l'idée de Comics Initiative était née sur le trajet retour de Paris Manga 2016 avec Alain, justement, dont tu
0: parlais. Ouais, c'est vrai.
1: Est-ce que tu te souviens précisément de cette discussion?
0: Purée, donc ça va faire plusieurs fois que tu m'écoutes parler de ça, mon pauvre. mais ouais,
1: Tout à fait.
0: Alors, avec Alain, on faisait de la radio ensemble. Je l'avais recruté aussi pour Planète BD, pour avoir un peu plus de pool critique sur les comics, parce qu'à un moment, j'étais quasi tout seul. Hein. Et puis donc, on va faire quelques interviews, on se marre bien à Paris Manga. Et puis, en fait, je ne sais plus comment est venue la conversation, mais on se disait, mais... c'est marrant de voir que finalement, nous deux pauvres

0: Tiens, Jack Kirby, mais quand est-ce qu'il est né déjà? Ah ouais, ça va faire 100 ans en 2017 qu'il serait né. Ouais. Bah, peut-être qu'on pourrait faire quelque chose. Voilà un peu l'idée de base. Et au début,
1: Ouais.
0: Alain me dit, bah, on n'a qu'à de proposer à des auteurs s'ils veulent faire un dessin, on le vend aux enchères et on donne ça à une œuvre caritative. Je fais ouais, peut-être, peut-être. Et puis on avance. Puis à un moment, je lui dis, hey, on n'a qu'à même tout réunir et faire un bouquin et tout, ça pourrait être sympa. Enfin bref, le côté un peu idée à la con, c'est comme ça. Voilà, bah, 10 ans plus tard, j'y suis. Et derrière, bref, on discute comme ça, on délire autour de deux, trois trucs, mais ça reste une conversation presque évasive. Et puis, je me rappelle le lendemain matin, je crois que je l'appelle à 10 h, je lui dis, hey, mais on fait un bouquin. On essaye, on voit ce que ça donne, on n'y arrivera peut-être pas, mais on essaye. Et là, pour le coup, quand je parlais tout à l'heure du caractère autodidacte, bah, le caractère autodidacte, il a été là, c'est qu'on s'est tous les deux formés sur le tas. C'est-à-dire qu'on s'est dit combien ça coûte de fabriquer un bouquin, comment doit être le bouquin, quelle pagination, quel format, comment faire dedans. Est-ce que moi je prends un dessin, je le colle sur un papier, ça s'imprime comme ça? Non, bah non, évidemment. Il y a eu plein de choses pensées, des réflexions longuement menées. Et je crois que Paris Manga, ça devait être au mois de mai en plus, si je dis pas de bêtises, ou au mois de mars. C'est ça, c'était mars ou mai 2016. Et on est jusqu'en décembre de cette même année, on avait été au Lille Comics Festival. Si je dis pas de bêtises, c'était en fin d'année. Et on avait fini presque de tout régler. C'est-à-dire qu'on avait déjà consulté les auteurs en leur parlant d'un projet. Et c'était vraiment le dernier. Non, même avant, je dis une bêtise, même avant. On commençait déjà à en parler aux auteurs, savoir si ça pouvait les intéresser de participer à ça. Et on a eu étonnamment, en fait, plein de retours ultra positifs. Alors évidemment, j'ai commencé par passer auprès des auteurs que j'ai croisés. IRL, d'autres que j'ai été démarché par les réseaux sociaux, notamment par
1: Ah
0: mail,
1: oui.
0: et on en a réuni plus de 200 au final, donc ce qui est quand même très cool, avec la vision d'emblée de se dire qu'il n'y avait pas que des dessinateurs à qui pouvaient parler de Jack Kirby, et c'est ce qu'on a pu prouver dans le bouquin en ayant des scénaristes. Des gens qui viennent d'autres corps de métier, des spécialistes évidemment, biographes, journalistes. Et ouais, on a fait un sacré gros pavé en deux langues, puisque Alain a traduit la version anglaise entièrement, tout seul, hein. Bah voilà, hein, il a, on va dire, pas galvaudé son côté bilingue from Scotland.
1: Yes.
0: Et donc, en gros, ça a été bon, vraiment énormément de taf. Moi, j'adorais le faire sur d'autres auteurs hein, que j'adore. Bon, Alain, ce sera non, parce que de toute façon, il a perdu un peu goût à ça, évidemment. Et puis, il a pas abandonné le navire, il regarde de temps en temps de loin, mais il s'est vraiment concentré sur famille et boulot de son côté. Et là, en tout cas, ouais, non, on a voulu mettre en place des choses. Sur ce livre, en fait, on a choisi de l'imprimer en France parce qu'on a trouvé le bon partenaire, ce qui est un gimmick qu'on a conservé, c'est le fait d'imprimer tous nos livres en France.
1: Je voulais qu'on en parle aussi, oui.
0: Bon, bah, tiens, je peux anticiper ça en voyant, moi, par exemple, souvent on me dit, ah, ça explique tout. Mon père était imprimeur, il était conducteur sur une machine offset. Donc, quand par exemple je parle sur les premiers bouquins, quand je parlais de papier, de type de papier, bah, je demandais à mon père qu'est-ce que t'en penses, etc. Donc, il m'a un petit peu transmis des informations là-dessus, des données. Donc, c'était vachement bien. Et c'est toujours vachement bien quand des fois on parle de trucs. Mais là, pour le coup, ce qui moi m'a intéressé là-dedans, c'est de se dire que lui, il a travaillé longtemps dans une imprimerie familiale qui s'est cassé la gueule au bout d'un moment. Donc après, il est passé en pré-retraite, quand les pré-retraites existaient. Moi, ce que je vois, c'est que quand je rencontrais des auteurs étrangers et qui voyaient les versions françaises, ils étaient tous en train de nous dire « mais vos versions françaises, elles sont géniales, nous on voit toutes les versions internationales,

0: les Français, vous faites imprimer vos bouquins, c'est top.
1: Ah ouais.
0: Et effectivement, on est dans le monde, en réalité, les imprimeurs français et italiens sont reconnus pour leur qualité, le fait de pouvoir gérer un livre de A à Z.
1: D'accord.
0: En Espagne, ils sont bons, mais souvent, ils ont tendance à faire imprimer la couverture dans un autre pays. Tu vois, il y a des différents paramètres comme ça. Et puis, ça faisait sens pour moi de se dire qu'on faisait bosser une entreprise en France avec des gens qui pouvaient être le voisin du cousin de je ne sais pas qui.
1: Ouais.
0: C'est quand même con de laisser partir du boulot à l'étranger pour quelques deniers. Des fois, c'est des deniers assez importants, mais si on pouvait le faire, fallait le faire, quoi.
1: D'accord.
0: Et outre ça, il y a aussi un critère qui, moi, m'intéressait, c'est le côté écologique. Un bouquin qui est fait en France, forcément, est moins consommateur qu'un livre fabriqué à l'autre bout du monde. Mmh. J'ai pas de problème à dire qu'aujourd'hui, les imprimeries en Chine sont c'est des super imprimeurs qu'il y a en Chine aujourd'hui. Il y a des technologies hyper intéressantes. Mais d'un point de vue factuel, oui, ça polluera toujours un peu plus, forcément, du fait du trajet, du temps de production, tout ça, qu'en France. Voilà. Donc, okay. Il y a eu cette idée de mise en place là. Mmh. Et pour faire court sur Kirby & Me, l'autre chose qu'on avait voulu mettre en place et qu'on avait promis et sur lequel on s'est tenu, c'est que ce livre soit entièrement caritatif. Et c'est un livre sur lequel on a reversé 13 000 dollars à une association américaine qui venait en aide aux auteurs. Voilà.
1: Incroyable aussi ça.
0: Bah, on sait pas, je vais être vulgaire, mais on s'est cassé le cul et derrière, on est content.
1: J'ai cru comprendre que vous aviez d'ailleurs connu un démarrage un peu compliqué, notamment pendant le festival d'Angoulême, j'ai entendu que vous aviez collé des affiches qui avaient été retirées. J'ai trouvé ça dingue.
0: Bah, ouais, en vrai, enfin, moi j'aime bien dire, on voyait le domaine un peu comme des pieds nickelés, c'est-à-dire qu'on s'est dit, tiens, on va imprimer 1000 flyers et on va les coller partout dans Angoulême.
1: Ouais.
0: Des petits rouleaux de scotch, on doit en avoir
1: 4 de rue. Pour la main.
0: Ah ouais, non, mais clair, on a fait du. Voilà, hop, tiens, il y a un bar.
1: Un punk à chien,
0: il y a un bar, tiens, je vais aller aux toilettes, je vais coller l'affiche. Hop.
1: Ouais.
0: Et on l'a fait parce qu'en fait, en allant à Angoulême, chaque année, par exemple, sur les remparts de sécurité, bah, y a plein de maisons d'édition qui mettent des grands panneaux. Hop, le nouveau Black Sad, le nouveau, je sais pas, 13. Donc nous, on s'est dit, bah, après tout, si tout le monde le fait, pourquoi on ne le ferait pas. Donc on y a été et on a passé. Ouais, je crois quasiment 5 heures à en mettre partout, tout le mercredi. Mais vraiment, hein, je pense que voilà, il y avait un arrêt de bus, c'était mis quoi. Et ça, c'était le mercredi, donc la veille de l'ouverture du festival.
1: Ouais.
0: Et donc Alain, lui, était reparti parce que bah il bossait. Et puis moi, le jeudi, j'enchaînais avec les interviews, tout ça pour Planète BD. Et puis combien de trucs ont été arrachés, genre ça devait être de la publicité, tu vois, bah comme les autres. Sauf qu'il y en a plein qui ont été dégommés. Bon, on était dégoûtés, mais en même temps, ça a peut-être fait son petit effet sur quelques heures.
1: Ouais,
0: Et puis, oui, les débuts ont été difficiles, mais à l'époque, en fait, il y avait quasiment personne en fait, qui faisait de livres en fait, de BD, d'univers BD, en tout cas sur Ulule. On avait quelques auteurs, autrices qui faisaient éventuellement leur artbook, ce genre de choses.
1: Oh, c'est parfait, tu enchaînes toutes mes questions, c'est magnifique.
0: Tu vois, on passe à la deuxième.
1: Hein, on sent l'homme de radio qui est encore en toi.
0: Ouais, écoute, tant mieux, ça se perd peut-être pas, comme le vélo. Ouais. Mais pour le coup, ouais, on a essayé de dynamiser à l'époque une campagne Ulule qui démarrait doucement. On avait pensé, c'est un projet à l'origine qu'on pensait faire sur Kickstarter, mais comme il était caritatif, on s'est fait un peu bananer par Kickstarter qui, au dernier moment, nous dit ouais, on va la faire en entier, puis bah, peut-être qu'elle peut être annulée du jour au lendemain. Ah bah non. Et Ulule, au contraire, le caritatif.
1: Ouais. Parce que Kickstarter, l'idée c'était, j'imagine, de toucher le public américain également, quoi.
0: Exactement, c'est pour ça qu'on avait pensé le livre en deux langues. Alors on a eu des lecteurs américains qu'on fait.
1: D'accord.
0: Qu'on fait le trajet vers Ulule, même si pour eux, faut bien imaginer que si en France il est naturel d'aller sur Ulule, là c'est comme si on disait qu'on allait se rendre sur une plateforme tchétchène.
1: Ouais, c'est ça.
0: qu'est-ce que c'est que ce truc voilà, pour eux, il y a un fossé qui était trop grand en fait.
1: Ouais.
0: Mais ouais, non, c'est en réalité, c'est plein de souvenirs assez fous parce que. Moi, ce que je me rappelle, on a démarré doucement, et puis à un moment, en fait, on n'avançait vraiment pas, quoi.
1: Mmh.
0: On relançait, on faisait des mails en disant, tiens, n'hésite pas à faire un article, peut-être que sur ton blog, ça peut nous aider. Il y a plein de gens des réseaux sociaux, de la presse, média, surtout web, en fait, qui a partagé à fond.
1: Ouais.
0: Donc ça, vraiment, moi, je ne peux que les remercier encore et encore et encore. pour tout ça, vraiment. Et parce que sinon, ça aurait été compliqué. Et puis au final, en fait, la quantité que nous, on avait calculée comptablement avec notre superbe tableau avec Alain, avec beaucoup d'algorithmes placés, nous, on s'était dit, il nous faut 500 préventes pour réussir à boucler le budget.
1: Okay.
0: Parce qu'envoyer un bouquin qui allait peser 5 kilos en Nouvelle-Zélande, bah, ça va nous coûter cher. Donc, on avait calculé plein de trucs comme ça. Quand je dis en Nouvelle-Zélande, c'est par rapport aux auteurs, etc.
1: Ouais.
0: Et en fait, on s'est rendu compte assez vite que la formule qu'on proposait, elle faisait qu'il y a quasiment tous les lecteurs ne prenaient pas le livre de base, mais prenaient les versions supérieures avec des goodies, etc. Si bien qu'à un moment, à force de secouer le cocotier, on regardait, puis on s'est dit « Oh merde, à 225 exemplaires, en fait, on a le budget qu'on voulait pour les 500. »
1: Ah oui, d'accord. D'accord.
0: C'est un paramètre qui nous avait, qu'on échappé. Avait occulté. En fait, on était très prudents, en fait. Basiquement, on n'a pas de... Je connais pas de Bolloré, tout ça, j'ai pas forcément envie de le connaître, mais de personnalités avec beaucoup de deniers qui nous auraient tout financé. Non, j'ai pas de valise avec des billets enterrés dans mon jardin, non plus.
1: D'accord, c'est bon à savoir. Ça sert à
0: rien. Bernard Tapie aurait pu se tromper à l'époque, j'aurais bien aimé.
1: Il serait passé par Tours, ça aurait été étonnant.
0: C'est ça, il s'est trompé, qu'est-ce que c'est fou là. Mais derrière, quand on s'était dit qu'on allait pas compter nos heures, mais qu'on allait finalement. Moi, j'avais pas d'économie, éviter de mettre le moindre sou inutile, en tout cas, qui dépasse nos budgets dedans. Ouais. Et bref, on a réussi à avoir une collecte qui a atteint ses objectifs très vite. Et on en a parlé à Ulule en disant, nous, là, avec 225 personnes, on a ce qu'il nous fallait pour les 500. Et donc, ils regardent, ils nous disent, vous êtes sûrs? On leur fournit tous les éléments, en fait, l'impression, etc., tout ce qu'on avait travaillé. Et là, ils nous disent, on veut bien exceptionnellement diminuer le nombre de contributeurs. Ah ok, donc ils nous ont dit on va pas non plus mettre à 226, on va mettre à 250 je crois, ça devait être ça qu'ils ont modifié, et au final je crois que dès l'instant on a dit qu'on passait à 250, je crois qu'on les a eu limite en une heure et demie après qu'on l'ait annoncé, et au final on a dépassé les 500 préventes, le projet terminé. Donc ce qu'il faut voir, c'est que c'est un livre sur lequel on a eu beaucoup de on va dire de critiques en fait, sans même enfin complètement injustifié, du type votre bouquin il est cher, qu'est-ce qui me dit qu'il sera bien? Oui, enfin en même temps on peut dire ça de tous les bouquins. Pourquoi, enfin il y a eu des trucs, on avait en vérité à des moments on a eu un reproche comme quoi limite on avait déterré le cadavre de Jack Kirby,
1: donc
0: pour dire le niveau de pour le coup de micro shitstorm qu'on encaissait. Et par contre, une fois que les gens ont reçu le bouquin, certains qui avaient un avis très dur vis-à-vis du projet en lui-même, en se disant qu'on allait le faire à la petite cuillère, ils ont pu se rendre compte d'une chose, c'est que ça n'a pas été le cas, et que le bouquin il est plus gros que ce que je pensais. En fait, le bouquin, je ne l'ai pas payé cher, il vaut vachement plus en réalité. On a toujours voulu faire un truc où là, pour le coup, on a le côté omnibus avec un format très différent. Et je suis ravi de voir que ça nous a permis d'inverser ces idées préconçues.
1: Ouais.
0: Mais ça a été très difficile, ça a permis d'appréhender aussi Ulule, tout le stress que ça met, ça nous a mis aussi. Moi, on va dire, je sais pas, je gère peut-être le stress différemment, mais en tout cas, l'idée ensuite, ça a été de continuer en faisant un deuxième bouquin. Puis un troisième, et puis etc. Et pour le coup, Alain, lui, a cédé un peu du terrain au fil du temps. On était à deux sur Young Romance, Atelier Workshop, c'était moi avec Laurent Lefeuvre, qui est c'est l'artbook de son travail. Mais c'est vrai que non, là-dessus, on a bien supporté tout ça de manière, j'ai envie de dire, vaillante et courageuse.
1: Mais justement, aujourd'hui, quand tu lances une campagne, parce que tu lances régulièrement, très régulièrement, même des campagnes de financement participatif, est-ce que tu ressens encore le même stress que pour Kirby and Me?
0: J'affronte une déception permanente. C'est de me dire comment ça se fait qu'on n'est pas déjà à 10 millions d'euros au lancement.
1: D'accord.
0: Parce que... Non, mais c'est ou 10 millions de personnes, si tu veux, c'est pas la somme qui est importante, c'est plutôt de se dire, mais comment ça se fait? C'est un
1: Le
0: super
1: projet est
0: bouquin.
1: tellement incroyable que.
0: Et ouais, mais parce que j'y crois profondément, sinon
1: Bien
0: je
1: sûr.
0: le ferais pas.
1: Ouais, j'imagine.
0: Et c'est ce que j'appelle une alternance entre un côté réjouissant et un côté presque des fois à l'opposé décevant, en se disant, mais putain, qu'est-ce que j'ai pas bien présenté? Comment je peux faire? Qu'est-ce qu'il faut que je raconte? Est-ce qu'il faut faire mieux? Ça part aussi du principe que on faut toujours se battre titre après titre auprès des gens pour qu'ils voient l'intérêt de. En vrai, on leur prend entre guillemets de l'argent pour qu'ils investissent dans un bouquin dans lequel ils doivent pas croire pour mes beaux yeux, si tant est qu'il soit beau. Voilà, faut que moi ce que je veux pas, c'est que les gens qui se sont dit à un moment, ce qu'il nous a dit, ça peut être un bon bout, ça peut être intéressant, j'ai bien envie de le lire. Eh ben, qu'ils le prennent en se disant, une fois qu'ils ont le livre entre les mains, ouais, il est cool, il est bien, machin. Après, la lecture en elle-même, moi, je veux pas qu'ils ressentent comme quoi ça croule sous des arguments commerciaux, du marketing ou je ne sais quoi,
1: Oui, bien
0: et
1: sûr.
0: qu'ils se disent, ah, j'ai bien aimé, ou même, ah, finalement, c'est pas pour moi, mais bon, je le donnerai à quelqu'un, je le revends, mais pas de manière décevante. Tu vois, c'est important pour moi que les gens soient pas déçus par ce qu'ils reçoivent. Après, nos goûts, ça reste purement subjectif et on peut adorer un truc que quelqu'un ne va pas aimer. Moi, mon but, c'est de toujours essayer de raviver la curiosité des lecteurs en leur proposant des choses très différentes les unes après les autres. Donc ouais, l'excitation. J'ai envie de dire non, la peur en fait que ça ne fonctionne pas. J'en ai aujourd'hui plus de 130 qui ont été lancés. Toutes ont fonctionné. Je retouche du bois en espérant que ça reste évidemment ad vitam aeternam. C'est pas toujours facile. Il y a des bouquins qui mériteraient infiniment mieux et d'autres qui ont des super accueils, plus que ce que je m'attendais en fait. Donc ça fait toujours plaisir. Et je me dis en soi que ouais, c'est un stress permanent plus que de l'excitation. Mais je suis un grand stressé.
1: Et on n'a pas parlé tout à l'heure du nom, finalement, Comics Initiative. Alors j'ai cru comprendre que le K de Comics Initiative, c'était aussi un hommage à Jack Kirby.
0: À Comic Strips aussi, l'émission de radio, parce qu'elle
1: Ah,
0: s'appelait
1: ok.
0: Comic Strip
1: Ah oui.
0: avec un K, tu vois, je
1: Avec un
0: peux
1: K, d'accord.
0: ajouter ça.
1: Et Kitsune, dont on parlera tout à l'heure, commence par un K également.
0: En fait, le KI, tu vois, le Comics Initiative, en
1: Ouais.
0: fait, moi, dans mon état d'esprit, le but, c'était pas d'écrire comics avec un C, on fait que du comics parce que c'est ça qu'on aime, on va faire que ça. Non, non, moi, j'aime tout. Et lorsqu'on avait réfléchi à un moment, lors de nos longues soirées de délire avec Alain, à un moment, je lui dis, mais on n'a qu'à s'appeler Comics Initiative, on garde le K comme pour l'émission de radio, ça fonctionne bien. Et quand on fait Comics Initiative, ça fait KI, KI, puissance, l'énergie en japonais. Si un jour on fait des mangas, bah c'est bon quoi. Les gens
1: Oui, d'accord.
0: pourra
1: Ah
0: dire
1: oui.
0: ça dessus.
1: T'avais déjà cette vision dès le départ, finalement.
0: Bah en fait, en vrai, je reprends du coup cette phrase des bronzés. C'est sur un malentendu, on ne sait jamais.
1: Ah oui.
0: Donc même si pour le coup, j'avais atteindre le Japon d'un point de vue éditorial est plus compliqué qu'atteindre le marché américain, par exemple. Par rapport aux barrières de la langue, culturellement, on est plus différent des Japonais que des Américains. Ça, c'est le fait qu'on était bercé par la culture américaine, peut-être, mais en tout cas en grande partie. Donc ouais, non, essayer de créer des passerelles vis-à-vis du Japon, ça, pour moi, c'était quelque chose qu'il fallait faire sur une période, à un moment donné, tenter des choses, mais pour moi, tout se bâtit progressivement. Je dis souvent que moi, je préfère monter les marches doucement une à une que de les prendre trois par trois et se casser la gueule au bout d'un moment. Il faut essayer d'être peut-être, qu'on va dire, modeste, je ne sais pas. Faut faire les choses sereinement et essayer de les faire bien, en tout cas.
1: Et je sais que tu es très attaché aussi aux beaux livres. Tu préfères même parfois produire moins de livres, mais les rendre exceptionnels. Est-ce que ça, c'est pareil, c'est une philosophie éditoriale que tu avais dès le départ?
0: Bah, en fait, ça rebondit un petit peu sur ce que je disais tout à l'heure enfin, précédemment par rapport à la déception.
1: Ouais.
0: Moi, j'ai pas envie que des gens me disent, ouais, le bouquin est génial, mais la fabrication, elle est merdique. Parce que, bah déjà d'une, ça me ferait de la peine. Mais en dehors de ça, ce qui serait extrêmement frustrant là-dedans, c'est de se dire que ça voudrait dire que ça ne mérite pas les sous qu'ils ont mis dedans. Mmh. Et pour moi, il y a tellement de livres qui ne méritent pas en fait le prix qu'on peut mettre dedans. Parce que, c'est pas un tacle à proprement parler, c'est une évolution du marché, c'est juste pour l'exemple que je veux dire.
1: Ouais.
0: Mais quand tu prenais les premiers exemplaires de Berserk publiés par Glénat, mmh. tu prends le tome 1, tu prends le tome, je sais plus, les 36, ou je sais plus combien on en est maintenant, 38 peut-être, non 43.
1: 42, non 43, ouais. Un truc comme ça, ouais.
0: Au bout d'un moment, tu te rends compte que ton bouquin, il va te coûter peut-être 1,50€ ou 2€ plus cher que le tome 1, parce que, bah, évidemment, l'évolution des coûts, il est ce qu'il est, et ça, je le critique pas. Par contre, voir que le papier, il a quasiment fondu de moitié, qu'on a un livre, on peut quasiment faire un éventail en permanence dès qu'on le secoue un petit peu par rapport au premier qui était beaucoup plus dense, bah, moi, je parle en tant que lecteur, bah, moi, ça m'emmerde de me dire que, finalement, on perd qualitativement la qualité du livre produit par rapport à un coût qui est plus élevé. Moi, ça me fait un peu chier, quoi. Donc, quand il y a des cas comme ça, bah, moi, j'ai pas envie de les appliquer, tu vois. Mmh. Donc, je me dis, bah, travailler le bouquin pour que les gens soient contents, que le papier soit, de qualité, suffisamment bien choisi pour que, bah, par exemple, tu vois, tous les bouquins que j'ai pu faire en noir et blanc, en comics underground, type Love and Rockets, pour moi, c'était ultra important que, comme c'est du noir et blanc, quand t'as ton bouquin, bah, t'es pas de transparence en fait. Moi, c'est un truc que je trouve. Ça m'est déjà arrivé sur des bouquins en couleur de lire une BD, de dire mais putain, je vois la case de l'autre côté, c'est un problème.
1: Ouais.
0: Et ben ça, moi, quand il a été question d'avoir la ligne manga, donc notamment au bout d'un moment, en faisant un débrief avec moi-même en l'appelant Kitsune. Parce que Kai existait déjà et Tsune signifiant aussi toujours en japonais, je me dis ah bah si on fusionne les deux, ah, ça fait renard, il y a beaucoup de renards au catalogue Comics Initiative. Bah, je m'étais dit que si j'avais l'occasion en tout cas d'éditer des mangas, bah, pour moi je voulais absolument qu'aucune transparence dans le papier ne se fasse en fait.
1: Ouais.
0: Donc, si je peux amener entre guillemets un papier de qualité supérieure aujourd'hui sur ce que j'appelle par rapport à d'autres types de fabrication chez d'autres maisons d'édition, en jouant la qualité, bah, en vrai, ça me va. Hein.
1: Ça nous va aussi. Ça nous va aussi.
0: Moi, j'ai pas envie. Moi, je respecte entre guillemets suffisamment et peut-être parfois trop les matériaux de base pour que derrière les auteurs et les éditeurs japonais, pour le coup, soient contents.
1: Dès ses débuts, Comics Initiative s'est distingué aussi avec une ligne éditoriale très affirmée autour de trois piliers, le patrimoine, les œuvres indépendantes et les créations originales également.
0: Ouais.
1: Pour commencer, concernant les œuvres patrimoniales, qu'est-ce qui guide tes choix dans ce travail-là ? L'inédit, j'ai cru comprendre, mais pas que.
0: Bah en fait, voilà, de l'inédit et pas que, t'as tout dit.
1: Question suivante alors.
0: En fait, il y a plusieurs critères en fait. C'est-à-dire qu'il y a beaucoup de choses qui évidemment ne sont pas sorties, des fois parce que à l'époque il n'y avait pas autant de lecteurs que le nombre qu'on est aujourd'hui, curieusement. Hein. Mais le marché n'existait pas, donc forcément. Peut avoir un livre sur Jack Kirby, mais pas vraiment quatre, parce que bah, personne ne va acheter les trois autres. Donc, il y a eu ce que j'appelle des rendez-vous manqués avec plein d'œuvres. Ça a été le cas, effectivement, avec Young Romance, qui, pour moi, est un monument de la BD romantique. Enfin, c'est la première BD de romance, en fait, réellement bien foutue, avec des auteurs qui ont beau avoir créé ça dans les années 50, n'avaient pas un regard... sexiste entre guillemets, c'est une société qui l'était, mais eux, leurs personnages féminins sont respectablement travaillés en fait.
1: D'accord.
0: C'est Joe Simon et Jack Kirby sont deux messieurs qui étaient éperdument amoureux de leur épouse et les respectaient profondément, donc là-dessus il y avait réellement un côté presque je vais pas dire avant-gardiste, mais pas loin en vrai. Eux ne traitaient pas leur épouse comme certains les traitaient à l'époque, à base de violence, etc. Enfin, des choses inadmissibles. C'est toujours important de le rappeler. Et que ce soit physique ou psychologique.
1: Oui.
0: Mais, Mais pour le coup, non. Ce qui, en plus, était incroyable, c'est le dessin de Jack Kirby, qui était un grand fan de mode, de la mode vestimentaire, et qui soignait tout ça. Et j'ai souvent dit qu'en fait, quand j'avais fait Young Romance, j'avais envie de proposer aux fans de Jack Kirby, donc créateur de Captain America, des X-Men, etc., de tellement de personnages de Marvel et de DC que, enfin voilà, c'est indécent tellement il a apporté de choses à la BD mainstream. Lorsque je présente Young Romance réalisé par Jack Kirby, donc le dessinateur favori des fans d'Avengers, etc., bah, je leur dis, vous allez venir à un spectacle, c'est de la danse classique, et vous allez voir que vous allez aimer quand même, tu vois. Vous qui êtes fan de rugby, je suis persuadé que vous êtes capable d'aimer grâce à Jack Kirby. Et bien, il y a des lecteurs qui ont accepté le pari et qui ont... Moi, j'ai jamais eu de retour négatif de fans de Kirby sur Young Romance. Il y en a certains qui n'y sont jamais allés. À regret aujourd'hui, parce que le bouquin, il n'est plus du tout dispo, clairement. Mais puis le bouquin, je pense, voilà, il doit être à un prix sympa s'il y en a qui le vendent sur le net.
1: Certainement.
0: Donc, mais je suis ravi, par exemple, d'avoir été sur un sujet comme ça compliqué, entre guillemets, parce que audacieux par rapport au profil de l'auteur. Et puis après, pour moi, il y a des œuvres qui étaient importantes à mettre en avant, à travailler. Que ce soit, qu'est-ce qu'on a eu ? On a eu le Canon de Wallace Wood, le Women's Comics, que ce soit également la Ménagerie Insolite de T.S. Sullivan. Là, j'ai fait un gros... c'était un gros défi d'aller vers ce qui n'était pas réellement un auteur de BD avec T.S. Sullivan, c'était un caricaturiste. Fin du 19e, début 20e, et c'est un type qui a inspiré par exemple Disney, Walt Disney avec Fantasia. C'est un type qui a amené énormément de choses, qui avait un dessin incroyable. C'était un peu le nom légendaire de beaucoup d'auteurs de BD, notamment. Il y a des auteurs de BD qui collectionnaient les dessins, qui se les partageaient dans des petits groupes, des petits forums, etc. Et là, en fait, on a pu sortir ce bouquin qui compile toute son œuvre. Enfin, voilà, on a gros bouquin, je suis très fier de ce bouquin-là parce que c'est le genre de bouquin où en étant sarcastique, je dirais, je comprends pas par exemple qu'un festival comme Angoulême l'ait pas sélectionné. Parce que l'apport de l'auteur, son influence, etc. J'ai tendance à dire peut-être qu'on n'a pas assez bien bossé le livre, c'est peut-être le cas, mais en tout cas même si j'en doute, perso je suis très content du livre, mais en tout cas, voilà, on a toujours fait ça. Et puis le côté patrimoine, moi, ce qui m'intéresse, c'est de me dire que dans les œuvres du passé, on est capable de voir l'influence et les bonnes choses en fait qu'on a pu hériter chez des auteurs, dans des œuvres, dans notre culture ou même dans la société d'aujourd'hui. Donc, regarder des... Je prends exemple aussi dans le cinéma, mais regarder un vieux film, c'est pas pour autant ringard. Si on se... si on regarde par exemple les films de John Carpenter aujourd'hui, on peut se dire oh là là, les effets spéciaux, oh là là, des choses. C'est quelqu'un qui a énormément amené en termes de réalisation, en termes de cohérence en fait d'univers. Mm-hmm. Et pour moi, c'est important entre guillemets de toujours regarder en arrière. Ouais. Ouais. Si j'ai l'occasion, j'adorerais faire un Tezuka ou de faire un RG, mais bon, ça c'est pas possible.
1: un RG, ça semble compliqué.
0: Ouais, c'est ça, ce sera un faux RG, on sera attaqué. Mais par exemple, tu vois, quand on parle de patrimoine, c'était en 2021, je me suis posé la question de me dire, mais est-ce que à un moment, il serait quand même pas intéressant d'essayer de rendre disponible la série Love and Rockets en France ? Elle a été publiée plein de fois, de manière très partielle. Je veux dire, c'est une raquette géante avec des trous où on passe à travers, quoi. C'est pas possible. Et quand on lance la collection d'intégrales en 2022, ouais, en vrai, je vais être vulgaire, mais c'est un putain de pari. Parce que il y a des lecteurs qui nous ont fait confiance quand je leur ai dit qu'on ferait les 14 intégrales. Au final, on en fait 15, parce qu'entre-temps, il y en a une autre qui a été créée aux États-Unis. Mm-hmm. Mais moi, ce qui m'intéressait, c'était de dire, cette série est géniale. Moi, quand je l'y ai goûté la première fois, je comprenais rien. On m'a envoyé un album à critiquer à l'époque sur Planète BD, et l'éditeur, en l'occurrence, qui l'a sorti, faisait pas forcément d'enrichissement des livres VO. Donc, c'est-à-dire que j'arrivais, je ne savais pas comment s'appelait l'héroïne principale. Il n'y avait aucun taf fourni dessus, je ne savais pas qui était qui, puisqu'on arrivait dans une série après 25 ans de publication. Et c'est des petits détails, en fait. Mais comme l'album était présenté comme un livre autonome, un one-shot, bah, c'est quand même compliqué de comprendre quelque chose. Moi, je disais toujours, j'ai l'impression d'arriver au milieu d'un spectacle qui dure tout un week-end. Et là, j'en suis à la 47e heure. Qu'est-ce que c'est que ce truc, quoi?
1: Ouais.
0: Et il a fallu que je passe par la lecture de la version originale en anglais pour comprendre vraiment qu'est-ce qu'était l'univers, pourquoi, en fait, cette série était... Enfin, pourquoi elle bénéficiait d'un réel culte auprès des lecteurs, et ça, c'est cool. Mais quand j'ai voulu la faire, je l'ai traité de la même manière que ce que j'ai pu traiter les Sky Masters, c'est-à-dire réfléchir à qu'est-ce qui va peut-être aussi donner envie à certains qui ont pu avoir des pans de la série de se lancer avec nous dans l'intégrale pour pouvoir la faire jusqu'au bout. Donc ça a été de rajouter des interviews, de rajouter des textes, pas explicatifs, mais documentaires. Dans le premier tome, on a un retour sur l'œuvre par Marc Duvaux, qui est un type incroyable, qui a notamment fait un livre qui s'appelle Comics USA, qui est vraiment... si on veut s'intéresser à la BD américaine, il faut lire Comics USA. Voilà.
1: Okay.
0: C'est un peu la base, entre guillemets, côté historique. C'est tellement facile à lire, dans le sens où on est... Marc écrit super bien et tout. On a sollicité quelques préfaciers, dont notamment un auteur de BD qui est Frédéric Peters. Pourquoi ? Parce qu'à un moment, dans une de ses BD, il se met en scène avec sa fille en lui disant « Tu devrais lire Love and Rockets, c'est génial. » Et je me suis dit « Putain, faudrait lui demander. » Il l'a fait volontiers et très cool, voilà.
1: Mm-hmm.
0: Et puis après, en fait, dans les logiques de sortir les choses, je peux parler longuement de Love and Rockets, mais pour t'expliquer un petit peu la philosophie aussi de la ligne éditoriale, j'ai acquis les droits des intégrales, donc de la quinzaine d'intégrales, et puis d'autres choses aussi en lien avec la série et la suite aussi. Mais pour avoir plus et que les lecteurs soient contents, en fait, j'ai acquis les droits de ce qu'on appelle un companion book, qui est un livre donc dit d'accompagnement. Voilà, traduction incroyable de ma part. c'est des bouquins en fait qui réunissaient beaucoup de d'interviews des frères Hernandez, de documents, de chronologie, plein de choses en fait dedans. J'ai acquis ce bouquin-là et j'ai dit à l'éditeur et au gestionnaire des droits, écoutez, moi je vous prends ce bouquin, mais je vais jamais l'imprimer. Je voudrais que acheter le contenu et le diviser dans tous les bouquins, pour qu'il y ait un contenu en plus dans chaque bouquin. Et on a eu un échange assez marrant parce qu'il me dit, mais en vrai, tu perds du pognon, hein. Il fait, sors-le quand même si t'en vends pas beaucoup. Je fais, oui, mais je m'en fous. Je veux juste que les lecteurs soient contents de ça. Je veux qu'ils aient un plus. Je veux qu'ils aient une sorte de making-of de cette série. C'est un peu je prends souvent, là, depuis le début, l'exemple du cinéma, mais quand on voit un film sur un support physique, on a des making-of, etc. On les regarde, on les regarde pas, mais s'ils sont là, bah on peut les regarder, et si on aime bien ce genre de choses, bah on en apprend plus, etc.
1: Carrément.
0: Donc quand traiter le patrimoine, pour moi c'est ça aussi, c'est recontextualiser, expliquer des choses et pas catapulter une œuvre qui peut avoir plusieurs décennies, la balancer sur des lecteurs qui n'auraient pas été invités ou initiés, et comprendre surtout la portée du choix que l'on fait de publier une œuvre, parce que en fait c'est je trouve que le contexte il est hyper important aujourd'hui, et ce qui était acceptable à une époque ne l'est pas aujourd'hui sur certaines choses. L'histoire des trois Adolphes de Tezuka, c'est absolument génial, et pour autant on a une séquence où un mari frappe à plusieurs reprises sa femme. C'est le reflet d'une époque, ça veut pas pour autant dire qu'on cautionne ça. Au contraire, c'est juste, attention, ce livre a été réalisé à une période où malheureusement, entre guillemets, les mœurs étaient différentes, la société était différente, et heureusement que les choses évoluent et changent, c'est important. Et ça, faut pas l'oublier, en fait. Pour moi, c'est un truc que doit faire... pour moi, c'est la base du métier d'éditeur, c'est recontextualiser, expliquer les choses.
1: Des postfaces, des préfaces que tu mets très régulièrement dans tes bouquins.
0: J'essaie de le faire un maximum. Après, il y a certains ouvrages qui n'en nécessitent pas forcément. Je l'ai souvent écrit les introductions d'albums parce que ça me faisait un peu une continuité avec ce que je faisais pour Planète BD ou Panini. Mais à un moment, je trouve ça un peu parfois, enfin, je trouve ça un peu présomptueux de me dire, ouais, c'est moi qui présente, machin. Un peu comme quand j'étais gamin, Eddie Mitchell présentait les films le dimanche soir à la télé.
1: Ouais,
0: Je suis pas Eddie
1: c'est vrai.
0: Mitchell.
1: Oui,
0: J'essaie
1: mais
0: de donner des clés, quoi.
1: j'aime bien l'analogie. Et pour les créations originales, j'ai vu que tu te définissais un peu comme un tanto à la manière japonaise, tu es très impliqué dans la narration notamment. Jusqu'où va ton intervention dans le travail avec les auteurs?
0: Bah en fait, ça dépend. Il y a des auteurs qui ont, des autrices qui ont besoin d'une implication plus ou moins forte selon les projets. Il y en a qui sont extrêmement fermés en fait, c'est-à-dire qu'ils font leur création et il faut la prendre telle quelle. Ouais, ok. Il y a peut-être deux trois petits ajustements et ça, c'est tout mon travail, mon talent de négociateur, de leur faire comprendre que des fois une petite chose peut changer. La signification d'un bouquin. En parlant par exemple dans un cas précis, tiens, parce qu'on va avoir prochainement le tome 2 qui va être proposé sur Ulule, mais avec Adrien Curcy pour la série de manga qui s'appelle Waves. Il m'envoie son premier tome entre guillemets quasi fini. Alors il y avait encore des retouches à faire, on va dire une séance de bouclage intensive. Je dis ça parce que s'il m'écoute, il va se dire, ouais, je me rappelle. Ouais. Je me rappelle, je veux plus vivre ça. Non, on
1: Ouais.
0: vivra plus ça, Adrien. Mais pour le coup, il y a une séquence qu'il avait faite qui est purement gaguesque et qui, je lui ai dit, oh là, en fait, je sais ce que tu as fait. Je comprends que tu l'as fait avec plein de bonnes intentions. C'est pas la question. Mais là, je me mets juste en mode recul. C'est-à-dire que je parle pas en tant qu'éditeur, mais en mode lecteur. Et j'essaye toujours que quand on est dans la phase d'échange autour des bouquins, de dire comment je dois le prendre selon un petit peu la manière dont on pourrait le penser. Je pense pas moi en tant que lecteur plaisir de lire le bouquin, mais en mode lecteur un peu tatillon, un peu chiant ou qui comprend pas. Et s'il y a un truc qu'on comprend pas, moi je leur dis souvent, je fais attention, ça, moi, ton dialogue il marche pas. C'est pas pour te faire chier, c'est juste que la réalité c'est que je suis en mode lecteur là, d'accord, primo lecteur. Et à l'occasion du gag, pour le coup, le gag qu'avait mis Adrien, pour le coup, laissait presque impliquer une fausse idée qui était absolument pas dans son esprit. Quand je lui ai dit, il m'a dit, putain, j'ai jamais pensé à ce truc-là. Oui. Il me dit, putain, je vois pas comment faire. Et moi, je lui dis, à ce moment-là, tu intensifies l'humour, tu rends ça encore plus cartoonesque. Et je pense que ça peut le faire. Il me dit, écoute, je sais pas, je vais réfléchir, je bosse demain matin dessus. Au final, il a trouvé le truc parfait en fait. Et derrière, c'est peut-être le seul truc qu'il a dû refaire entre guillemets sur une ou deux pages pour que ça ait plus d'impact, que ce soit meilleur et que ça suscite pas d'incompréhension. Mais en fait, ça va vraiment dépendre. Il y a des auteurs qui ont plus confiance en eux que d'autres. Qui ont plus de métiers aussi, puisque en création, on a différents profils. Je travaille pas qu'avec des jeunes artistes, mais aussi avec des auteurs installés. Par exemple, moi, je suis ravi de travailler avec une grande figure de la BD franco-belge qui s'appelle Corbeyran. Corbeyran, je me demande s'il n'a pas dépassé les 500 bouquins en termes de scénariste, qui est gigantesque. Voilà, et Corbeyran, en fait, sur le premier bouquin pour lequel on bosse ensemble, on est sur la phase de maquette, on met les pages en place et moi, on fait la réunion avec lui, Rurik Salé, qui est le co-scénariste du bouquin, et Pascal Millet, qui est le dessinateur. Et sur deux, trois séquences, je leur dis, écoutez les gars, moi j'ai un problème, quand je mets en page, on est sur une anthologie de récits horrifiques, pour moi ça se termine sur une page de gauche pour vraiment faire l'effet pendant ta gueule de la dernière page, quoi. On retourne, il y a ce mécanisme propre à la BD de tourner la page et de terminer avec l'effroi, entre guillemets, sur
1: De
0: la dernière page.
1: savoir qu'il se passe quelque chose derrière, et bim,
0: C'est
1: ça
0: ça,
1: termine.
0: on a envie et pas envie de tourner, tu vois. Et sur la. On avait 11 histoires de mémoire dedans, il y en avait 3 où c'était pas le cas. Et là où c'est toute la force entre guillemets d'un travail d'équipe, c'est que Eric disait, oh, c'est pas nécessaire, moi je pense que ça marche comme ça. Je fais oui, mais moi je le dis en tant que lecteur, je trouve qu'on va perdre juste ce petit gimmick. Alors certes, ça fait refaire 3 pages, ou en modifier 3, mais est-ce que c'est compliqué ou pas? Pascal, qu'est-ce que t'en penses? Puisque c'est lui qui est le premier mis en cause, du coup, enfin pas mis en cause, il n'est pas accusé, hein, mais en tout cas qui doit rebosser le plus. Bah, pour le coup, Pascal, son problème, il me dit, ah non, mais ça, moi, en fait, ce que tu me dis, je vois exactement quoi faire. Tu me laisses une heure, j'ai fini, en vrai. Ah, pour faire ça? Ouais, c'est une heure, j'ai fini. Il l'a fait, il a super bien fait le job, exactement ce qui était attendu, et en fait, ça a permis de mieux marcher. Mmh. Mais quand tu as quelqu'un qui a 500 BD et que tu lui dis, moi, je trouve que là, ton dialogue, ça ne fonctionne pas.
1: Oui, bien sûr.
0: Bah, la force d'un auteur qui a du métier comme Corbeyran, c'est de te dire, explique-moi, bah si, il marche, explique-moi. Et quand je lui explique, il me dit, ok, j'ai compris ce que tu veux dire. Ouais, t'as raison. On va changer, je change ça. Mmh. Bah, et ça ne veut pas pour autant dire que ce que je dis est vrai, juste, tu vois, mais on est dans l'échange et dans le... Moi, je dis toujours, le but, c'est qu'on ait le meilleur bouquin ensemble. Vous, que vous soyez fiers de ce que vous avez créé sans la limite, parfois, de se dire que... ah, on avait dit 96 pages. Hein. Ouais, là, si je veux intégrer toute ma séquence, on va être à 110 pages, il faut que je vire des séquences. Écoute, on s'était mis d'accord sur l'histoire. Débrouille-toi pour finir à 110 pages. Voilà, on s'est engagé pour avoir ce bouquin-là. Et moi, je vais me débrouiller financièrement pour que ça tienne.
1: Tout simplement.
0: Bah ouais, mais parce qu'en fait, moi, j'ai une vision qui est assez... on va dire assez horizontal d'un travail à plusieurs. C'est moi, on travaille ensemble. Donc je suis pas le dictateur qui va dire tu me changes le dessin, tu me changes ça. Si je le dis, c'est on en parle en fait, on échange là-dessus. Et j'ai rarement eu le cas en vrai d'auteur buté qui écoute pas, qui veut rien comprendre. Il y a des meilleures collaborations que d'autres. C'est pas beau collaboration comme mot, mais en tout cas, une meilleure association que d'autres. Mmh. Et ça, c'est normal. Mais c'est pas grave, en fait. Tant qu'on est fier du bouquin, c'est l'essentiel. Et que moi, derrière, moi qui viens en salon déjà sur un stand Comics Initiative, va me croiser. Moi, je vais défendre les bouquins, en parler, échanger avec les lecteurs. Des fois, juste pour discuter, en fait. C'est ça qui est agréable. Mais ouais, c'est important que derrière, si on me dit « Tiens, ça parle de quoi ce bouquin-là » bah, je n'ai pas à me cacher, je serai capable de le défendre, d'en dire du bien, de mettre en avant les points importants. C'est un lien horizontal presque du producteur au consommateur, donc de l'auteur au lecteur. Ouais. Je vois un peu ça comme étape, quoi.
1: Et on l'a dit plusieurs reprises dans cette émission, Comics Initiative fonctionne encore aujourd'hui principalement via Ulule. Donc tu proposes des bonus exclusifs pour les premiers soutiens sur cette plateforme. Qu'est-ce que ça change, justement, tu parlais du rapport avec tes lecteurs en salon ou autre. Qu'est-ce que ça change de ce modèle dans ta relation au lecteur, justement?
0: Bah, en fait, moi, je les vois comme des producteurs, okay. Déjà. Ah ouais. Donc, ça veut dire que quand un de tes producteurs qui n'est pas content ou un actionnaire qui n'est pas content, si on veut être capitaliste, il n'est pas content, donc il te le dit. Donc, des fois, on peut ne pas être d'accord. Des fois, il peut y avoir un souci, un colis qui pose problème à arriver, un colis défoncé, machin. Ça, c'est des choses qu'on va dire... qui sont extrêmement secondaires, qui sont importantes, évidemment, mais qui ne sont pas la priorité, qui est de faire un bon livre. Oui. C'est ça que je veux dire. Par contre, effectivement, toujours le fonctionnement sur Ulule, il a une démarche qui est installée pour de bonnes raisons. C'est-à-dire que, déjà, on parlait tout à l'heure du fait qu'on fasse imprimer en France, que je fasse des tirages en fait, aussi raisonnés. C'est-à-dire qu'il est important de ne pas... surimprimer un bouquin parce que dans l'industrie aujourd'hui du livre, la grande partie des bouquins finissent au pilon, donc détruits, pas recyclés. En plus, ils finissent plutôt en carton d'emballage pour Amazon qu'autre chose. Et pour le coup, c'est un gâchis d'énergie, de matière, en fait, qui est assez incroyable, assez effrayant. Et moi, j'ai pas envie de ça. Voilà. Je me dis toujours, on s'est agité dans tous les sens, que ce soit nous, l'imprimeur, pour faire quelque chose. Donc, autant ne pas le faire. Voilà. Par contre, effectivement, ça exige aussi d'avoir des tirages plus ciblés, je veux dire, comme un sniper. Quoi.
1: Ouais.
0: Et pour le coup, Ulule a cet avantage-là, c'est qu'il me permet aujourd'hui encore d'appliquer... un autre choix que j'ai fait depuis le départ, qui est de me priver d'Amazon.
1: Oui, oh bah décidément, tu enchaînes mes questions, c'est magnifique.
0: Bah en fait, tout est un peu lié, si tu veux. Ouais, c'est-à-dire que quand on a fait Kirby Enemy, le livre, il a été dans très peu de librairies. C'est des libraires qui ont pris je vais pas dire leur courage de demain, mais qui nous ont surtout fait confiance en commandant des bouquins sans les voir, sans vraiment savoir ce qu'allait être dedans. Ouais. Par passion, vraiment, il y en a.
1: C'était le premier livre en plus, donc. Ouais.
0: Bah, c'est ça. Moi, il y a des libraires, je les connaissais pas, enfin, je les ai jamais croisés ni quoi que ce soit, et je les remercie encore, hein, vraiment, de se dire, bah tiens, il y a deux gugus, on sait pas qui c'est, ils nous disent qu'ils vont faire ça. Ouais. Ah, va falloir que j'envoie 200 balles sans savoir s'ils vont venir. Bon, c'est revenu plutôt bien. Mais en l'occurrence, les premiers livres n'étaient pas en librairie, hormis dans des configurations, tu vois, un peu ponctuelles, occasionnelles. Et derrière, quand il a été question de... En fait, on a été sollicité par plusieurs sociétés de diffusion-distribution.
1: D'accord.
0: Qui voyaient, en fait, qui ont vu dans quelques librairies nos bouquins, en disant « Ah, c'est sympa, ça, bah, c'est chez qui ?»« Ah, bah, ils sont pas distribués, ils sont en direct. »« Ah bon ?»« Bah, faudrait peut-être que nous, on regarde ce qui s'intéressait à leurs livres. » Et bah, pour le coup, ils ont été creusés. Et j'ai eu deux structures qui m'ont contacté en même temps. On a fait le choix pour une, à regret un peu aujourd'hui, mais bon, c'est comme ça. Et oui, bah, je ne vais pas m'étaler là, ça ne s'intéressera pas forcément les auditeurs.
1: Oui, oui.
0: Ce qui est intéressant de voir, c'est que dès l'instant où on a commencé en librairie, moi, j'ai imposé en fait ce choix de ne pas être sur Amazon parce que. La réflexion elle s'est faite naturellement de se dire bah, Amazon ne respecte pas la manière qui a été presque établie le marché du livre avec ses répartitions, ses remises entre guillemets établies avec la librairie, etc. Mmh. Le prix du livre est fixe. Tous ces éléments mis bout à bout font que Amazon, qui arrive avec une surpuissance financière importante, arrive en disant moi j'exige. Si les libraires ont 40% de remise, ce qui est le maximum en général sur des très très gros libraires, bah les négos commencent chez Amazon à 50%. Donc ces 10%-là, d'un point de vue formel, bah ils vont manquer quelque part. Et en général, ce n'est pas le diffuseur-distributeur qui va se les infuser, puisqu'il va dire bah, c'est l'éditeur qui fait le choix d'être sur Amazon ou pas. Et quand ensuite t'es sur que tu reçois moins de sous en provenance d'Amazon, forcément que ce qui te permet à l'origine de payer tes droits, l'impression, les frais de gestion de société, tout ça, tout ce que tu veux,
1: ouais.
0: Bah pour le coup, tu as 10% en moins. Et généralement, si on est logique, la structure, elle a des choses qui vont être inamovibles. Et bah pour le coup, ça va être des poids de répartition diminués en termes de droits d'auteur qui peuvent se faire, en fait. Donc moi, je pars toujours d'un principe simple, c'est que s'il n'y a pas d'auteur, il n'y a pas d'éditeur, il n'y a pas de... diffuseur-distributeur, il n'y a pas de libraire. Et donc, il n'y a pas d'Amazon non plus, mais Amazon, ils vendent d'autres choses. Mmh. Mais sur le marché du livre, Amazon ne fait pas du bien. Alors, il y a des choses qui sont très positives, qui m'ont pendant plusieurs années été remis dans la tronche, du type, oui, mais moi, j'habite un petit bled, Amazon, il me livre. Oui, c'est vrai. Oui, mais Amazon, je commande, ça fonctionne bien. Oui, mais oui, non, mais faut être réaliste, c'est vrai. Il n'y a pas de problème à avouer qu'il y a des points forts. Par contre, moi, ce que j'explique, c'est plus un engagement presque politique vis-à-vis de leur manière de se comporter sur un milieu qui est fragile, qui, s'il y a eu des bases établies, c'était aussi principalement pour éviter que tout le marché se casse la gueule, et que, en fait, les règles sont les mêmes pour tout le monde. Donc moi, en refusant le fait d'être distribué par Amazon, et donc leur diffusion sur leur site avec les super algorithmes, etc., qui vont bien, en vrai, c'est parce que je me suis toujours dit qu'en dehors de moi-même, des lecteurs qui ont aimé nos bouquins, bah, qui peuvent en parler le mieux, la presse, évidemment, hein, on revient dessus, mais ce sont les libraires, en fait. Et si les libraires aiment nos bouquins, bah, il n'y a pas meilleur conseiller, en vrai.
1: Oui.
0: Donc moi, quitte à être assez logique, de se dire bah, si on peut les protéger d'une manière ou d'une autre, rétablir un peu l'équilibre de cette balance qui penche sérieusement d'un côté, bah, autant le faire. Alors c'est peut-être Don Quichotte, hein, je suis peut-être Don Quichotte si tu veux, mais c'est pas grave, je pense que ça vaut le coup d'essayer. Et donc ce choix de tirage raisonné va aussi de pair avec un choix qui est de favoriser une distribution derrière via les libraires. Et on est passé au départ de libraires qui presque ne comprenaient pas notre démarche d'être sur Ulule, en disant « oui, mais il faut passer par la libre, vous devriez arrêter, etc. » C'est-à-dire que même quand j'en parlais à Alain en disant on va faire le deuxième bouquin, on va garder le système qu'on a mis en place, lui me disait bah, tu vas pas le faire. Bah si. Laurent Lefebvre, avec qui on avait fait l'atelier workshop, dit bah, tu vas continuer sur les autres. Bah oui. Ça nous permet déjà d'avoir des lecteurs qui ne vont jamais en librairie en vrai. Tu as des lecteurs qui vont en librairie mais ne trouvent pas forcément de titres. Ouais. Là, c'est l'occasion de leur présenter de manière plus longue, approfondie et d'essayer de les convaincre en fait, avec plus d'argumentation que pourrait le faire un simple texte en quatrième de couve. Donc moi je trouve ça intéressant, et puis si ça nous permet d'avoir finalement des reins suffisamment solides pour continuer à faire d'autres livres après, c'est quand même mieux que de dépendre de vie ou de mort du succès d'un livre en librairie. Uniquement en librairie pour le coup. Donc il a fallu marquer cette cohérence, écouter les retours des libraires qui eux au départ certains étaient mécontents, d'autres n'étaient pas contents du tout, puis en final ont compris et nous soutiennent énormément depuis, donc ça je trouve ça cool, génial, vraiment. Et non, on va dire c'était faire preuve de pédagogie pour expliquer nos intentions, même si aujourd'hui on a des libraires qui nous disent ouais mais moi je m'en fous, tu peux être sur Amazon, je m'en fous. Ok, ouais. Amazon vous est en train de vous scier la branche les gars, bon. Et je parle que dans le cadre du livre, hein. Je vais apporter d'expertise sur le jeu vidéo, c'est ça, je maîtrise d'autres domaines que fait Amazon, je connais pas ces marchés là donc pas suffisamment, donc on a établi le principe simple qui est de dire que sur Ulule, oui, quand on prend un bouquin on peut avoir des goodies, on peut avoir son nom noté dans les remerciements, certaines fois des livres en fait qui sont pas du tout disponibles en dehors des campagnes Ulule, mais surtout par exemple des versions collector. Par exemple, dans le domaine du manga, quand on a lancé La Force des Oubliés,
1: ben oui.
0: Moi, je trouvais ça vraiment... je trouvais ça important d'avoir une version très différente d'un simple visuel qui change. Parce que ça, on le fait souvent, en fait, les variants de cover.
1: Les variants de cover, ouais.
0: C'est un process qui est très, très établi dans les comics, en fait. Mais dans le milieu du manga, c'est assez rare, en fait. La couverture d'un invité, c'est pas quelque chose qu'on fait souvent. Et je sais que pour être un vieux lecteur du milieu, il y a cette espèce de dichotomie de lecteurs qui certaines fois préfèrent avoir une version abordable parce qu'ils lisent beaucoup de choses, pas trop cher. Donc pour le coup, on fait une version régulière, souple, à rabat, parce que pour moi, le rabat permet de consolider la solidité du livre. Et à l'opposé, de dire, on va faire une version collector, qui est plus chère, forcément, elle nous coûte plus cher à fabriquer, puis elle va être en plus petit tirage, et de la faire en version cartonnée. Pourquoi ? Parce qu'il y a des lecteurs qui ne voient que par le cartonné aujourd'hui, y compris dans le lectorat manga. Donc c'est une autre vision, de rajouter évidemment du contenu supplémentaire dans cette édition collector, c'est des choses qu'on fait, pour que derrière, les gens se disent, j'ai mon édition à moi, il y en a eu 400 d'imprimés, je suis un des 400 qui est ce bouquin-là.
1: Mais quand tu dis cartonné, c'est pas juste cartonné, c'est cartonné plus, parce que j'ai le livre entre les mains, là. En tout cas pour le Hirata, on est dans le domaine de la Pléiade pour moi, c'est-à-dire qu'on est vraiment dans un objet exceptionnel, c'est pas juste une couverture cartonnée. Non, mais c'est vrai. Honnêtement, peu de gens sur le marché du manga, en tout cas, font ce genre de livre de cette manière.
0: Je trouvais, c'est ce qu'on m'a remonté une fois lors d'un live, on m'a dit... En vrai, moi, j'étais content de voir un éditeur dont je ne savais pas qu'il voulait faire du manga ou qu'il en avait fait en créa, se lancer dans le manga, parce que je me suis dit, qualitativement, c'est quand même pas le même niveau de fabrication. Alors, je le prends comme un compliment, je prends ça comme un tacle vis-à-vis des maisons d'édition. Alors, pas toutes, mais c'est vrai qu'il y a un peu un désarroi. Alors, un peu aussi, on l'a dans le comics ou dans la BD, avec ce que j'appelle les grands groupes, en fait, les grosses maisons d'édition. C'est cette espèce cette objectivisation du profit sur un livre en disant on réduit le papier, on fait un truc machin, on essaye d'optimiser, on augmente le prix.
1: Après, ça n'aurait pas de sens non plus de faire une édition telle que vous la proposez sur Spy Family par exemple.
0: Non. C'est chaque chose. Pour moi, une édition, elle doit être pensée aussi par rapport à l'œuvre en fait.
1: Ouais, on est d'accord.
0: Quand on parle de La Force des Oubliés, de la version de Tueur qui est arrivée là. Donc j'ai hâte de voir la tronche qu'a le bouquet en vrai, puisque tu vois, il est arrivé là ce matin au bureau. Donc on va aller voir.
1: Le fameux unboxing dont tu parlais tout à l'heure.
0: Ouais, je vais faire un unboxing, c'est sympa. Mais en tout cas, ouais, non, l'idée, ça avait vraiment été de penser, on est sur un manga de samouraï. Essayer de réfléchir à comment sont faits des livres et le côté un petit peu livre à l'ancienne avec une fabrication différente en termes de couverture, un peu cuivré, ça me semblait intéressant de tenter. Je suis ravi du résultat, évidemment, super content, et quand je vois les retours, ça fait plaisir. Je vois toujours des choses à améliorer, et c'est ce qui est le cas avec Tueur. On a amélioré des choses, donc c'est cool.
1: D'accord.
0: Et le but, c'est tout. En fait, c'est monter les marches. Voilà, toujours la même idée en tête. Mais par exemple, là, on a lancé sur Ulule l'album qui s'appelle Shinju, Mourir d'amour de Samaru Furuya. On fait une version collector cartonnée. Elle va pas être du tout avec la même type de finition. Il va y avoir d'autres effets de fabrication pour que derrière on puisse se dire j'ai presque envie de dire si on arrive à voilà la citation que je vais faire. Si on peut avoir un côté Pokémon collectionné les tous des lecteurs en se disant Furuya je l'aurais pas pris mais leurs bouquins sont bien, pourquoi pas le tenter. En même temps, s'il se met à côté des autres, ça me dérange pas et ça peut nous faire une belle bibliothèque. Oui, moi je suis amateur à titre perso aussi d'un bel objet, de me dire le jour où ils rééditeront Dan Dadan dans un format correct, plus grand en tout cas, on peut profiter des pages, j'achèterai la version perfecte, plus grande de Dan Dadan par exemple. Donc ça fait partie de tout ça, tu vois, des petites choses qui sont dans ma tête.
1: Alors Kitsune, justement, on y arrive, parce que Comics Initiative, c'était historiquement centré, comme son nom l'indique, sur le comics américain. Qu'est-ce qui a déclenché, finalement, la création de la branche Kitsune, avec un K, je le rappelle, pour le manga ?
0: Le renard en japonais. En fait, ça faisait... On a commencé à travailler avec un auteur qui était déjà dans Kirby Enemy, qui s'appelle Alan Heller, qui avait sorti Lost Sahara chez Ankama. Et Alan, dont un seul tome était sorti, il avait travaillé sur le deuxième tome, et bref, Ankama a annulé, parce que, voilà, à mon avis, les chiffres de vente n'étaient pas ceux de Radiant, ce que font souvent les structures, annuler
1: c'est
0: les...
1: C'est le problème aussi de Radiant, si on prend Radiant en
0: exemple, oui,
1: en exemple, ça va être compliqué de faire mieux.
0: Donc succès mérité, très bien, voilà, j'évoque pas ça en jalousie ou je ne sais quoi, mais en tout cas, voilà, tout n'est pas comparable en termes d'objectifs, faut préciser ça aux actionnaires, aux comptables, j'en sais rien, contrôleurs de gestion si on veut, mais il avait un bouquin qui était plutôt cool, qui était encore un peu jeune, et Alan en fait a entièrement refait son bouquin, en fait il l'a même refait deux fois. On se connaissait, on a échangé, il savait pas trop vers qui aller parce qu'il était un peu déçu du milieu éditorial, et on a fait une campagne pour sortir ce qui n'était plus Lost Sahara, mais qui est, au départ il devait s'appeler Lost Sahara Redux, un peu comme Apocalypse Now Redux, donc avec le genre du contenu en plus.
1: Version Director Scott.
0: Oui, exactement, une nouvelle version, il refait tout, voilà, il a amélioré l'image, le dessin, tout ça. Et en fait, ce n'est pas du tout ce qui s'est passé, c'est-à-dire qu'on a décidé de changer même le titre de la série lorsqu'il devait arriver pour la librairie après. Donc ça s'appelle John Cookie dans Mourir ne suffit pas. Voilà, ça fait un titre à la James Bond. Et ce qui était important, en fait, c'est de voir qu'il y a un fossé mais gigantesque entre les deux versions. En termes de qualité de dessinateur, Alan, il s'est transformé. Il est passé, on va faire une analogie football, il est passé de la Ligue 2 à la Ligue 1, tu vois.
1: Super Saiyan, sinon.
0: Oui, on peut aller dans la situation de Dragon Ball, pas de problème. Il est passé niveau 2, alors.
1: Okay.
0: Et vraiment très bon graphiquement, narrativement, c'est vachement mieux. Il est passé d'un brouillon à un vrai bouquin fini. Et l'idée, en lançant son titre, c'était d'installer pour moi le format vers lequel on irait travailler en termes de dimensionnement, de type de papier, de finition de bouquin, en vrai. C'était surtout ça que j'avais en tête. Et puis, outre le plaisir de bosser avec Alan, c'est pas la question, mais donc de faire ça. Et après, donc on a eu une série qui, euh, qui s'appelait Setsujoku, au format, petit format de comics cartonné, et univers asiatique, des auteurs fans de comics et surtout de manga. Voilà. Et au départ, on était parti sur un format comme ça, et rupture de stock sur le premier tome, et en fait, en échangeant avec les auteurs, on s'est dit que ça pouvait être intéressant de le mettre au même format que John Cookie, donc le manga d'Alan. Pourquoi ? Parce que déjà, eux, il était en bichromie, donc en rouge et en noir, en nuance de gris et tout ça. Et l'idée qu'on avait, c'était de se dire, bah, si on le fait plus petit, le bouquin, on perd rien. Ils ont redécoupé les planches pour que ça fasse un petit pavé de 200 pages, quoi. Et vu que le webtoon commençait à débarquer, on va dire, de manière...
1: Ah oui.
0: Un petit peu plus présente, mais on s'est dit en même temps ça va permettre aux fans du genre en fait de vraiment apprécier le titre parce que c'est un titre hybride qui pour le coup fonctionne vraiment bien en termes d'énergie, etc. Donc on continue à tester un peu ce format là, tu vois. Et ensuite on a eu Waves, donc d'Adrien Curcy, donc que j'évoquais tout à l'heure. Univers du surf, j'ai envie de dire le manga méga feel good par excellence. T'aimes le shonen, tu aimes, t'es grand. Entre guillemets, t'as mûri, tu lis plus trop de shonen, bah tu kiffes parce qu'il y a plein de vannes.

0: je l'ai bien formé. Mais non, de voir plein d'ados en fait se foncer dessus et de voir des adultes en fait se dire ouais, je l'ai lu, j'ai trouvé ça vraiment cool, quoi. Donc ça fait plaisir. Et pour le coup, ça a été presque dès l'instant que j'ai commencé à travailler avec Adrien, que j'ai commencé à avoir le contact avec un agent japonais pour essayer de trouver des titres à faire. Donc moi, d'emblée, je ne connais pas toute la production de toutes les maisons d'édition japonaises. Donc moi, l'idée, ça avait été au départ de regarder, tiens, qu'est-ce qu'on pourrait faire? Est-ce que ça a réédité ce titre-là? Je pense qu'il aurait sa place aujourd'hui dans un autre format, tu vois, retravailler le truc, remettre en avant finalement déjà un travail qui a pu être fait plus ou moins bien, parce que des fois, c'est juste une affaire de temporalité si un titre marche ou pas. Hein.
1: Carrément.
0: Et on a commencé à échanger longuement avec cette agence qui m'a dit ça va prendre beaucoup, beaucoup, beaucoup de temps, puisque j'ai envie de dire, c'est comme quand tu arrives sur le marché de l'emploi à la sortie des études, on te dit quelle est ton expérience professionnelle.
1: Tout à fait.
0: Bah, j'en ai pas. Chez vous, j'ai pas fait de manga, en fait, puisque j'ai fait de la créa. Oui, mais nous, avec un auteur japonais. Ah non, si j'ai pas un auteur japonais qui me laisse ma chance. Donc ça a pris
1: Mais
0: un
1: même
0: peu de
1: avec
0: temps.
1: tout ce que tu avais sorti précédemment au niveau du comics, ça ne fonctionnait pas comme carte.
0: Ça n'a pas fonctionné.
1: Ok.
0: Ça n'a pas permis de fonctionner comme ça. Ce qui a été un accélérateur réel, c'était que. Quand est-ce que c'était? C'était en. Attends, c'était quand déjà? Ça fait combien de temps maintenant qu'on échange avec Dominique? Donc, je sais plus, à l'occasion d'un Japan Expo, c'est peut-être l'année dernière, en fait, mine de rien.
1: 2025, tout simplement, non?
0: Ouais, c'est ça. Oui, c'est ça, puisqu'on avait. J'étais à la Japan Expo et j'accompagnais donc Adrien qui allait dédicacer son album et Snow, une autrice qui fait Abyss, une série qui marche bien aussi, et qui, tous les deux, en gros, je faisais un peu le vendeur sur place, quoi, je les accompagnais, et puis c'était l'occasion d'y aller en tant que visiteur, puisque on va attendre un peu avant d'y retourner en tant qu'exposant, parce que ça coûte très très cher, Japan Expo. Et que la fois précédente, on y a été, on a mangé la feuille. J'ai envie de dire, on était. J'aurais préféré être placé devant les toilettes, j'aurais vu plus de monde. Pour résumer, non, mais ça avait été. En vrai, ça avait été ni fait ni à faire. Ils s'étaient très mal débrouillés à leur gars.
1: Et tu étais allé avec Comics Initiative?
0: Avec Comics Initiative,
1: D'accord.
0: on avait invité un auteur qui bosse pour Marvel aussi. Enfin bref, on y avait été. Je crois que j'étais venu avec 8 auteurs. Hein.
1: D'accord.
0: Et ouais, on a mangé la feuille parce que on n'était pas déjà au milieu des autres éditeurs, parce que même sur le côté des
1: Alors,
0: autres éditeurs,
1: bizarre.
0: mais ils avaient lancé une espèce de zone pop machin qui n'a pas bien fonctionné, faut le dire. On était 3 maisons d'édition mis entre un vendeur de bijoux coréens et un magasin de figurines en fait. J'ai rien contre eux hein, d'ailleurs, ils étaient très cool. Mais même chacun comprenait pas trop les emplacements respectifs sur lesquels on a été mis. Moi, je l'ai dit à l'organisation en disant je comprends pas trop, mais bon, moi, vu l'impact financier qu'a la Japan Expo, vous êtes plus cher qu'Angoulême, il n'y a pas de retour sur. On n'arrive même pas à l'équilibre, écoutez, je ne reviendrai pas, c'est pas grave. Et je pense aussi qu'il y a beaucoup de lecteurs qui nous ont découvert là-bas déjà, ça fait plaisir parce qu'ils sont encore là, et qui nous le disent d'ailleurs de temps en temps quand on les recroise. Et d'autres qui, tout simplement, ne savaient même pas où on était. Donc, bon, c'est comme ça. Je le dis pas de manière aigrie parce que je pense qu'en vrai, c'était le retour de la Japan Expo après la période Covid. Déjà, les effectifs n'étaient pas à plein pour l'équipe de la Japan. Ils étaient beaucoup moins que par le passé et que c'était la galère. Voilà. Donc, bref, cette année 2025 où j'y vais pour accompagner Adrien et Snow, en fait, je reçois un coup de fil. D'un type au téléphone, j'entends pas trop bien le message. Quand qui va à Japan Expo sait que c'est très bruyant. Hein. J'écouterai plus tard. Et puis quand je discerne un peu mieux le message, j'entends oui, salut, c'est Dominique Verret.
1: Très belle imitation. Je le
0: C'est vrai.
1: reconnais, je le reconnais, je le reconnais.
0: Ah, c'est vrai. Bon,
1: On
0: je vais
1: ferme
0: faire
1: les
0: ça.
1: yeux, on a l'impression qu'il est avec nous.
0: C'est vrai. Attends, je vais vous faire Sarkozy après. Bonjour en direct de la prison. Bref, j'y retourne, j'y retourne.
1: T'as tellement de cordes à ton arc.
0: Voilà, une nouvelle
1: C'est
0: carrière qui
1: incroyable, ça,
0: m'attend.
1: Mickaël.
0: Voilà, Canteloup, je vais te battre.
1: Donc, coup de fil de Dominique Verret.
0: Coup de fil de Dominique Verret qui était sur un festival qui s'appelle Saint-Léonard de Nobla, voilà, qui est co-organisé par un auteur avec qui je bosse, une crème d'auteur qui s'appelle Aurélien Morinière, qui a fait l'Enfant Démon chez Comics Initiative. Et,

0: qui on va faire d'autres bouquins, un autre bouquin, c'est sûr.
1: Okay.
0: En fait, en échangeant avec Dominique, lui dit, tu devrais appeler Mickaël, là, parce que tu as l'air bloqué et tout, tu trouves pas de manière de faire, appelle-le, il fait Mika, je pense que ça peut l'intéresser. Et donc, je vais évoquer le but de l'appel, c'est que Dominique, en fait, depuis quelques années déjà, avait acquis les droits des œuvres d'Hiroshi Hirata.
1: Ça se savait, mais on attendait avec impatience, mais ça s'est jamais fait.
0: C'est ça, et puis ça a failli se faire avec d'autres maisons d'édition. Il y a eu Laban aussi avec qui ça a failli se faire. Comme le dit Dominique, il fait ça, c'est pas fait, mais c'est ma faute. Voilà, donc voilà, j'ai envie de dire, moi j'en ai tiré profit d'une certaine manière, puisque c'est moi qui l'ai fait aujourd'hui. Je les ai pas piqués à Laban, voilà. Faut être honnête, hein, j'avais pas cette intention-là. Je le savais pas déjà. Et en fait, on a convenu d'un rendez-vous après avec Dominique, un jour au moins pour parler correctement, déjà sans le brouhaha. Et on a pu confronter nos visions du métier, puisque Dominique, pour ceux qui ne le connaîtraient pas, mais il y a un excellent podcast que tu avais fait avec lui.
1: C'est un
0: co-créateur de Tonkam, entre autres. Voilà. Oui. Un poids lourd, entre guillemets, dans l'impact qu'il a pu avoir sur l'arrivée et l'installation du manga en France.
1: Oh que oui.
0: Et moi, en fait, j'avais déjà croisé la route de Dominique à l'époque où je faisais de la radio, puisqu'il était venu intervenir sur place lors d'une soirée manga dans un cinéma qui s'appelle Les Studios à Tours, où ils avaient fait une soirée spéciale manga. Et autant te dire que Dominique, moi, on m'avait demandé d'intervenir, à Dominique aussi. Et quand j'y repense, en fait, c'est assez marrant, parce que quand on connaît un peu l'asticot, les films projetés, il y avait un épisode, c'était l'épisode 1 de GTO, donc j'ai envie de dire tout, Dominique, c'est pas sa cam. On avait un film, je me demande si c'est pas Jinro, Dominique, c'est pas foncièrement son truc. Et il y avait un autre épisode, c'est pas foncièrement son truc.
1: L'invité était bien choisi, quoi.
0: C'est ça, mais alors oui, d'une certaine manière, moi je prenais le fait que les mangas, ça traite mille fois plus de sujets que la BD ou les comics, parce que c'est la réalité. On peut très bien avoir un succès sur un boulanger, voilà, Yakitate Japan, fait par Dominique.
1: Oui, complètement.
0: C'est par Dominique. Plein de sujets, n'importe quelle profession, n'importe quelle choses peuvent être traitées dans le manga, c'est naturel, on aborde tous les sujets parce qu'il y a peut-être quelque chose à en dire, un profil, un intérêt commercial, j'en sais rien, en tout cas ils n'ont pas peur d'aller dans des directions parfois étonnantes, contrairement aux autres marchés mondiaux de la BD, et donc on s'était croisés, voilà, et déjà j'avais pu voir un monsieur très... très coriace, comme on dit, très loquace, qui défend entre guillemets ses idées, donc ça c'était intéressant. Et puis, quand on a échangé avec Dominique, je pense surtout qu'on a, on pense pas les mêmes choses, pas surtout, et qu'on a quelqu'un qui a tellement travaillé longtemps dans le milieu de l'édition qu'il en a été un petit peu éprouvé, il en est sorti un peu éprouvé depuis tant d'années. Il y a beaucoup de déceptions, il y avait beaucoup de colère, comme il le disait autrefois, dans des initiatives perdues de son côté, tu vois, du temps perdu, etc. Et d'emblée, en fait, le but a été très clair entre nous, c'est de se dire, mais faut pas que tu te... Moi, je suis là pour, entre guillemets, porter l'ensemble des œuvres d'Hirata, et on le fait ensemble, en fait. Moi, je vais pas te dérober tes œuvres, on travaille ensemble sur les mangas. Moi, si tu peux m'apporter des conseils, des aides, tu vois, de qu'on puisse mettre en place une vraie collection, faut y réfléchir longuement, faut voir comment on fait. Et comme dit Dominique, ouais, c'est bien, ça me sort de ma torpeur, j'ai l'impression de retourner au boulot, c'est cool.
1: Je l'entends.
0: Et évidemment, c'est quelqu'un qui est tellement entier que de temps en temps, forcément, dans les échanges, on se canalise. Moi, je suis très bavard, je pense que tout le monde l'a compris. Mais là-dessus.
1: Lui aussi.
0: oui, c'est vrai. Lui aussi. Et pour le coup, l'idée a clairement été au départ de se dire on va déjà réinstaller les Hiroshi Hirata sur le marché français. On veut absolument essayer de faire une chose. Un peu comme j'ai pu le faire par exemple sur Love and Rocket, c'est sortir l'entièreté de son œuvre en France. C'est un peu le défi dans lequel on a envie de se lancer.
1: D'accord.
0: Donc moi j'ai envie de dire, à pas peur. les lecteurs, si vous êtes là, sachez que nous on le fera. Aujourd'hui je fais des paris, c'est pour les gagner. Et derrière, moi, comme on a pu le voir, je fais un peu de tout. Tu vois, j'aime bien dire, je peux très bien faire un registre patrimonial et différents types de récits au sein de ce type de catégorie. Donc, très bien passer. Enfin, moi, voilà, en gros, je peux très bien passer de. Je dis souvent, je peux passer d'un récit jeunesse à un récit d'horreur. Pour moi, ça ne me perturbe pas, ça ne me choque pas. Donc, faire du Hirata, c'est cool. Mais qu'est-ce qu'on pourrait faire d'autre? Et ce qui est amusant en fait avec Dominique, c'est que je l'ai convaincu que Usamaru Furuya, c'était une bonne pioche.
1: Ouais, j'ai vu ça. Il en était pas convaincu du tout.
0: Mais non, mais pour lui, c'est
1: c'est du manga pour Bobo, pour Télérama.
0: Bah, exactement. Ouais. Alors, dans un certain sens, on pourrait pas lui donner tort dans le sens où on a fait le live avec Manga Badass là-dessus. J'expliquais souvent que pour moi. Furuya, comme peut l'être Maruo, comme peut l'être Kago, d'une certaine mesure Asano, c'est ce que j'appelle des auteurs qui ont un degré littéraire supérieur au reste de la production, et on peut très bien se retrouver adulé par des fans de manga underground ou de Eroguro, et d'un lectorat plus exigeant intellectuellement, plus intello, voilà, plus bobo, éventuellement, comme dirait Dominique. Et Furuya, en fait, pour moi, il a cette quintessence-là d'avoir du fond dans toutes les œuvres qu'il aborde, que ce soit ses œuvres extrêmes, comme ses œuvres, on va dire, plus accessibles. Il y a toujours du fond. Il y a toujours du fond, de la réflexion. Moi, je trouve que c'est un auteur qui, à mon sens, on lui confie le même sujet que Junji Ito, qui est la déchéance d'un homme. Bah moi, je trouve ça plus intéressant, le traitement de Furuya, que celui de Junji Ito, ce qui n'enlève en rien les qualités d'Ito, hein, bien sûr. Mais moi, je trouve que sa vision est plus intéressante. Le livre, par exemple, qu'on propose aujourd'hui, qui s'appelle Shinju, pour moi, peut avoir un certain écho avec La fille de la plage d'Asano.
1: D'accord.
0: Et bah pour autant, moi, je trouve qu'il est vachement mieux. Oui, je le propose. Ça ne veut pas dire que j'aurais jamais proposé La fille de la plage si c'était moi qu'on avait eu l'opportunité. C'est pas ça. Mais je trouve qu'il y a un regard qui est très différent dans le sens où Furuya nous parle autant des personnages, ce que fait très bien Asano, mais Asano se focalise presque là-dessus. Furuya, lui, va nous parler de leur trajectoire, leur passif, de la construction de leur mal-être, de leur errance. Mais surtout aussi, en fait, de tout ce qui gravite autour, la société japonaise, l'évolution, en fait, qu'on peut connaître aujourd'hui, cette espèce de perte de repères. Et c'est pour moi une vraie histoire d'amour cabossée, tu vois.
1: D'accord.
0: Et c'est en ça que je trouve intéressant, c'est ce que dit Furuya, c'est que là, pour le coup, il a pu... C'est un livre qui a failli être, entre guillemets, sortir en premier au Japon en étant censuré par, finalement, non pas son éditeur, mais ce que j'appelle les autres services, défense de droits, machin, etc., parce qu'ils lui ont demandé de diminuer, par exemple, les images, le nombre de scènes où il y a des rapports sexuels, des scènes d'amour, entre guillemets, parce qu'ils trouvaient qu'il y en avait trop. Okay. Oui, mais en l'occurrence, elles ont leur justification, leur place. Il y a une pratique qui entre guillemets, à un moment est évoquée, et eux, ils disent « Ouais, ça serait bien que tu l'enlèves. » Ben non, en fait, parce que Shinju, c'est un suicide amoureux, c'est un double suicide amoureux, donc ça l'évoque, en fait. Et puis, il fallait qu'il y ait une espèce de repentance sur le sujet en disant « Bah, faut dire que tu dises explicitement le suicide, c'est pas bien. » Puis, en fait, Furuya, ça lui a cassé les pieds, en fait. Il a dit « Bah non, en fait, qu'est-ce que vous voulez toucher depuis le début clairement, je vous ai expliqué ce que j'allais faire, vous le saviez, non. » Et en fait, c'est son éditeur en Italie qui a repris le projet en main, en lui disant « Mais c'est quoi le problème ?» Parce qu'il va souvent en fait dédicacer en Italie, parce que c'est Coconino Press, l'éditeur italien, a quasiment publié l'ensemble de son œuvre, qui est beaucoup plus riche que celle qui est parue en France, d'ailleurs. On n'a vraiment pas tout, peut-être la moitié, je pense, de ce qu'il a fait. Et en fait, ce qui est intéressant, c'est qu'il leur a fourni le bouquin. Puis en fait, ils ont dit « Mais en fait, il n'y a pas de problème, nous, on va te le sortir. » Et ce qui est amusant, c'est qu'au final, les éditeurs japonais se sont dit « Ah, en fait, on est quand même en train de se faire court-circuiter notre propre auteur, puisqu'il a travaillé pour plein de maisons d'édition, par une autre maison d'édition qui nous dit « Mais c'est quoi votre problème, en fait ?» Et ça sort chez l'éditeur Erotix, qui publie à l'origine « La fille de la plage ».
1: Ok, donc vous, du coup, vous travaillez directement avec cet éditeur-là pour les droits de Furuya ?
0: Alors, même pas, en fait. Aujourd'hui, le propriétaire, c'est Coconino Press et Furuya. Donc on travaille directement avec eux pour le coup. C'est eux qu'on fait la démarche entre guillemets de le proposer à l'international. Moi, par exemple, quand ils m'ont envoyé on va dire le début du récit, moi, j'avais que les trois premiers épisodes, j'étais là en train de me dire, attends, ça va être glauque, en fait. C'est quoi cette histoire? Il va où, etc. Et en fait, c'est quand ils m'ont envoyé le livre complet, j'ai fait, ah ouais, ok, bah, je pense que là, il faut qu'on avance et qu'on le fasse. Et ce qui est cool en même temps, c'est que connaissant en fait les autres œuvres de Furuya, comme je le disais, il n'y a rien de gratuit. Tout a du sens en fait dans ce qu'il fait. C'est un, pour le coup, on pourrait dire, lui, effectivement, c'est un intello du manga, c'est un artiste, puisqu'il souvent il a tendance à laisser vagabonder son trait dans différents registres, approches graphiques. Et ça, c'est, enfin, pour moi, ça fait partie des choses ultra intéressantes chez cet auteur. Et j'ai pas hésité, en fait, j'ai foncé en me disant, moi j'ai envie de le faire. Dominique, je lui ai envoyé le PDF, ouais, assez beau. Je peux te dire ça, mais je comprends rien. Je suis ok, normal. Et pour le coup, en travaillant dessus, on a déjà pu trouver la bonne personne à la traduction, parce que la traduction d'une telle œuvre, en fait, elle exige aussi quelqu'un qui a les compétences.
1: Ouais.
0: On va pas prendre quelqu'un qui traduit Gundam, c'est très bien Gundam, mais pour traduire un titre d'un écorché vif comme Furuya, non, on prend pas ça. On a trouvé en fait la parfaite traductrice qui est Miyako Slocombe.
1: J'osais pas glisser son nom, je me suis dit si c'est pas elle, ça craint.
0: Okay, bah, écoute, super. Ça ne craint pas, c'est Miyako qui s'en est occupée. Elle a fait un super taf. J'ai lettré la moitié du bouquin dès qu'elle m'a envoyé la première partie pour commencer à voir ce que ça donne, puis enchaîner, etc. J'ai envoyé tout ça à Dominique.
1: Ah, tu m'as convaincu. Tu vois, j'y étais pas allé, bah, je vais y aller.
0: Prends-en deux.
1: Un peu plus, je vous le mets quand même.
0: Et convaincre quelqu'un qui a une vision très, très dure, très fixe, très, comme Dominique, c'est de rien, ça fait plaisir. Parce que derrière, quand il le lit, il me dit « Putain, mais en fait, t'avais raison, fallait le faire. » Fallait le faire.
1: Il a fait un post, je crois, sur Facebook, mais vraiment à la Dominique Verret, quoi. Très vrai, très nature.
0: Et... très brut, hein, souvent de
1: décoffrage. Très brut. Et tu sens justement que, oui, finalement, il n'avait pas du tout envie d'y aller, mais qu'en effet, à la lecture, il a trouvé ça fascinant, quoi. Et je trouve ça très, très honnête de sa part.
0: Oui, parce que c'est pas très éloigné, en fait, des questions qu'il se pose sur le monde, en fait. Donc, c'est ça qui
1: certainement
0: l'interpelle. Donc, voilà comment arrive un Furuya. Et puis, moi, j'avoue que je travaille les auteurs, en fait. On le voit dans mes productions autres que manga, mais en manga, pour moi, si on peut faire d'autres Furuya, que ce soit moi, que ce soit IMHO, ou que ce soit Vega, je m'en fous, en fait. Moi, si on peut avoir d'autres Furuya en France, moi, je suis très content, en fait. Si c'est moi qui l'ai fait, je suis content, parce que j'ai adoré jusqu'ici bosser sur Shinju, tu vois. Donc, j'ai hâte, justement, de me dire que si je peux en faire un autre, ok, moi, c'est ok.
1: Et comment tu, en dehors de Furuya et d'Hiroshi Hirata, comment est-ce que tu comptes sélectionner les œuvres de manga par rapport
0: Il y a déjà, entre guillemets, ce qui en fait dicte la ligne éditoriale de Comics Initiative, et donc de Kitsune par extension aussi, ce sont mes goûts perso.
1: Ouais, d'accord.
0: Si j'aime, je fais.
1: Ok.
0: C'est pas très compliqué.
1: Ouais.
0: Ce qui fait qu'il y a beaucoup de confrères, on va dire, éditeurs, qui ont mis beaucoup de temps à comprendre, ou qui comprennent toujours pas d'ailleurs, comment ça fonctionne pour Comics Initiative, c'est de dire, mais attends, le mec, il nous lance un projet qui est complètement chelou, ultra underground, qu'est-ce que c'est que ce truc, à côté d'un truc tout poupi pour les gamins, enfin, je comprends pas. Et pour moi, en fait, je vois tout comme un arbre qu'on va construire branche après branche, d'un côté, d'un autre, et si à la fin, on finit avec un arbre costaud comme Yggdrasil, on sera content. Donc cette sélection, en fait, elle va pas se faire par des choix imposés, elle fait surtout par des titres qui m'intéressent. Et ben, par exemple, tu vois, un truc que je peux te dire, parce que là, ça, c'est fait, mais sur, par exemple, Satsuma, qui sera le prochain Hirata qu'on va proposer en préco, moi, je suis hyper content d'avoir une préface de Nota Bene. Parce que déjà, en fait, quand on l'a contacté, il me dit, mais putain, Satsuma, c'est le premier manga de samouraï que j'ai lu. Et je me suis dit, mais merde, moi qui idéalise les samouraïs, les mecs sont en train de me défoncer la vision angélique que j'ai de ce truc. Et il nous d'ailleurs, il nous a dit qu'il en parlait normalement dans un documentaire qui va bientôt passer sur France Télé. Donc j'ai hâte de... Je suis curieux, il me dit... Enfin voilà, donc en gros, pour une fois, les planètes se sont alignées.
1: Ouais.
0: Et il nous a fait une introduction au départ en posant juste la question, est-ce que j'ai le droit de mettre de moi-même, un peu de moi-même dedans? Bah évidemment, on n'est pas là pour faire un cours d'histoire. fais ce que tu ferais en temps normal. Moi, c'est ce qui m'intéresse, c'est que tu te lâches, entre guillemets, oui et non, tu te fasses plaisir. Et sa préface, elle est topissime. Je suis très content. Je me dis, putain, on a une belle préface. On en a eu des très belles, en plus, sur les autres bouquins, ouais, tu vois.
1: Ce que j'allais dire, après Diabaté, vous avez Nota Bene.
0: On a Fausto Fasulo sur aussi, Tueur. Ouais. Sur Shinju, j'attends la confirmation, parce que normalement, on a une belle personne qui devrait le faire. Après, moi, je veux juste que... je donnerai son nom quand ce sera fait. Moi, je suis toujours un peu frileux.
1: Oui, on sait jamais.
0: Ouais, sinon, au pire, on a une... Ce qui est pas joli de dire une roue de secours, c'est pas ça, mais on a une autre personne avec qui on voudrait travailler... Si c'est pas sur Shinju, ce sera sur un autre bouquin, vraiment. Et ça, j'ai hâte aussi.
1: D'accord.
0: Bref, mais ouais, non, ça, tu vois, je peux te dire que voilà, Hirata, ça va avancer. Il y a un autre titre d'un auteur où là, pour le coup, moi, j'attends de recevoir vraiment tout de manière définitive pour en parler. Mais là, pour le coup, c'est pareil. Je torture mon pauvre Dominique en allant vers un auteur beaucoup plus mainstream.
1: D'accord.
0: Sur une œuvre inédite. Je ne donnerai pas plus d'indices maintenant, mais ça va être cool, tu vois.
1: Ok, trop bien.
0: Et donc, c'est aussi avancer en mode... moi, je recherche, en fait. Tu vois, j'aime bien dire, bah, tiens, s'il y a un auteur, regarde s'il y a ça, etc. On essaie de travailler, entre guillemets, en faisant des choses justes. Il y a un titre sur lequel on compte bien travailler après, que Dominique va porter autant que les Hirata. Comme il m'a dit, mais ça, faut le faire. Je lui ai dit, écoute, quand la ligne éditoriale va être un peu installée en termes de rythme, quand on va être un peu, le but c'est d'être aussi un peu plus costaud, aussi de tenter des coups, entre guillemets, peut-être sur des titres qui peuvent avoir plus de volume, tu vois, des petites séries, des choses comme ça, pourquoi
1: ouais,
0: pas.
1: Aussi, ouais, ok.
0: Mais je parle pas de faire du. Je parle pas de me lancer dans One Piece.
1: Oui, ouais, bien sûr.
0: Glénat s'en charge très bien. Non, ce que je veux dire par là, c'est qu'on a des idées, que Dominique a des titres sur lesquels il a pu travailler autrefois, pourquoi pas les ressortir différemment si des autres maisons d'édition ne les travaillent plus, tu vois, ça c'est aussi important, moi on n'est pas là pour se fâcher avec quelqu'un, s'ils ont abandonné, entre guillemets, le titre, mais il y a aussi d'autres titres sur lesquels il a travaillé qui sont jamais sortis, en fait, sur lesquels il a bossé pendant plusieurs semaines.
1: Ah
0: ou
1: ouais,
0: mois.
1: Aussi, ouais. Ouais, ouais.
0: Et là, par exemple, il m'a envoyé une espèce de gros volume qui fait 400 pages.
1: Ah, mais je vois, il nous l'a montré, il me l'a montré à Angoulême.
0: Donc ça, voilà, ce ouais, truc-là, ouais. Il est... oui, il me l'a envoyé après, voilà, tu vois. Ouais.
1: Et, ça donne envie aussi, ça, ouais.
0: Bah, ce truc-là, il me l'a envoyé, il m'a tanné, je lui ai dit, j'ai pas le temps, et au final, j'en ai lu la moitié, je lui ai dit, écoute, c'est quoi, j'ai pas encore lu la deuxième partie, je suis déjà convaincu. Ça a du sens, c'est puissant, c'est intéressant. Aujourd'hui, ouais. Ça sort, je pense que n'importe quel lecteur, ne serait-ce que de manga, aujourd'hui, peut y trouver un vrai intérêt. Et, ouais, c'est cool.
1: Surtout aujourd'hui où le public a aussi grandi de ce médium-là et recherche aussi cette partie patrimoniale dont tu parlais tout à l'heure du manga.
0: C'est ça.
1: Savoir d'où tout ça vient, c'est hyper intéressant.
0: Et puis, ça se construit tout ça, tu vois. Donc, faut aller pierre après pierre pour que la collection se bâtisse, que même auprès des lecteurs. Moi, j'ai presque envie de dire, si on me dit, ouais, moi, je viens chercher un album de la maison d'édition Kitsune, ça me va très bien. Hein. Je pas de... Là-dessus, ça me va, comme beaucoup, d'ailleurs, il y a des lecteurs qui me disent, moi, je vais chercher mon nouveau Kai, tu vois. Donc, moi, ça me fait marrer. Peu importe, en fait, tant que les livres arrivent entre les bonnes mains, c'est l'essentiel.
1: Trop bien. Ce qui est incroyable, parce qu'on l'a entendu là tout au long de cette émission, c'est que vraiment, au départ, en fait... tu voulais simplement célébrer le centenaire de Jack Kirby, et finalement ce projet unique va devenir la première pierre d'une maison d'édition qui existe encore aujourd'hui et qui est en très bonne forme. À quel moment est-ce que tu as compris que Comics Initiative, ça ne sera pas qu'un coup d'essai, mais une aventure au long cours?
0: Bah, en fait, je vais inverser ta question, je pense que c'est toujours un coup d'essai.
1: Ah oui, okay.
0: Ouais. En fait, c'est... Alors je donne un angle peut-être très très réaliste, pas idyllique, ce qu'on veut, ouais. Mais on est dans un marché qui est en crise, hein, réellement depuis tellement longtemps. Quand les médias, par exemple, ont commencé à aller sur le côté oh là là, les mangas ça cartonne, oh là là, lié au lendemain du confinement avec l'échec culture, etc., les passes culture. Moi, j'ai toujours dit, le manga, ça cartonne depuis longtemps. Là, vous avez juste un focus avec quelques locomotives qui partent avec des vingtaines de tomes, mais ça fait des années que le manga est installé, a toujours eu des rayonnages importants en librairie, est une vraie force aussi. Donc bon, le traitement média un petit peu biaisé. Et j'ai presque envie de dire, nous, on commence à se mettre au manga à un moment où on nous dit « Ah, le marché du manga se casse la gueule ». Bah très bien, je me suis lancé dans le comics au moment où ça se cassait la gueule, donc je m'en fous.
1: oui, c'est vrai.
0: Donc l'objectif, tu vois, c'est de se dire que...
1: tu vas bientôt te mettre au webtoon, quoi, c'est ce que tu es en train de nous dire.
0: Ça y est, on a lancé notre série, non je déconne. mais là-dessus, c'est pas, pour moi, il n'y a pas de choix d'opportunisme, en fait. Tu vois, c'est pas ouais, d'opportunisme quand je lance le truc, c'est... si j'avais pu, j'aurais lancé des mangas des années avant, tu vois. Là, c'est bien parce que, pour le coup, le fait d'avoir sorti Hirata, d'avoir d'autres auteurs qui se rajoutent au catalogue, fait que, pour le coup, les éditeurs japonais nous écoutent maintenant.
1: Voilà, ça y est, t'as la carte maintenant.
0: Bah, en tout cas, sinon, on a le droit de sonner en bas de l'immeuble, tu vois. Mmh. Et on n'a pas les chiens, ils nous envoient pas les chiens. Mais en tout cas, non, le marché est compliqué. On nous dit souvent qu'il y a une surproduction. Alors, pour moi, je le dis souvent, le fait de tout faire en mode réédition, réédition, dans tout le temps des collections différentes, participe à cet aspect un peu épuisant qui est la prolifération de trop de livres en fait en librairie. Les catalogues ne sont pas travaillés sur le long terme, mais sur des schémas courts. Donc ça, c'est assez naze. Alors, en manga, c'est moins le cas, hein, parce que quand Kana propose, par exemple, la nouvelle édition de Naruto, la version... Kage, de mémoire, c'est son nom. Ouais, ouais. La collection classique, entre guillemets, la première version de Naruto, ils maintiennent toujours les tomes de la collection classique, de la version initiale en stock, etc. Ils n'ont pas fait n'importe quoi. Et puis, donc ça, ils travaillent. Alors, c'est plus facile de travailler un catalogue sur long terme quand il y a des cartons, effectivement. Mais c'est ce que tu pourrais me dire. Mais de l'autre côté, je pense que l'idée. Que j'ai, c'est pas forcément de se faire une grosse place, mais d'au moins se faire une petite place, que les choix trouvent un écho favorable auprès des lecteurs et a fortiori auprès des libraires par la suite. Si les lecteurs déjà viennent au rendez-vous déjà sur Ulule, nous, ça nous permet de nous consolider, d'être moins dépendants aussi de l'activité en fait qui est celle de la librairie où des fois des titres cartonnent et des fois des titres sont invisibilisés parce que il arrive au mauvais moment. Il y a le nouveau Mathieu Bablé, c'est pour la vanne hein, par rapport à Shiro débarque, ça cartonne, ouais. Donc on voit forcément on met en avant aussi ce qui marche et puis c'est de qualif, hein, tu vois, faut pas non plus
1: ouais.
0: C'est vrai. Donc on met en avant forcément la locomotive qui permet aussi de faire bouffer l'équipe d'une librairie, hein, il y a des charges, tout ça, mais en dehors de ça, il faut aussi se battre pour se faire sa petite place et se faire repérer sur un album. Donc tout ça fait que mis bout à bout, faut se battre en permanence, et que c'est pour ça que faire des ululs, c'est flippant les uns après les autres, c'est stressant plus que excitant, on va dire, l'arrivée d'un livre en librairie, on croise les doigts, parce qu'il y a des... on peut paraître aussi complètement désenchanté par rapport à certains placements d'un livre. Pour ceux qui nous écoutent, s'ils ne le savent pas, un livre qui arrive en librairie, c'est ce qu'on appelle un titre placé, ça ne veut pas dire que c'est un titre qui est vendu. Les libraires peuvent renvoyer un album, normalement, jusqu'à à peu près 2 ans après l'arrivée du livre dans sa librairie. Donc, on se retrouve avec des chiffres en fait qui sont des fois très aléatoires et il y a des titres qui se vendent plus sur la durée. Là, moi, je suis plutôt content de voir que pour avoir discuté avec mon diffuseur distributeur, lui pense que d'ici un mois et demi, la force des oubliés, il n'y en aura plus.
1: Okay.
0: Donc en stock chez eux, donc après c'est chez les libraires, etc. Donc c'est plutôt une bonne nouvelle. Ça veut dire qu'il y a des libraires qu'on recommande. Donc, des lecteurs potentiellement, si on est logique, l'achètent.
1: Tueurs. Ouais, c'est ça.
0: Et tueur est plus sollicité, sera plus sollicité en librairie que la force des oubliés.
1: Ah ouais.
0: En tout cas, c'est les premiers échos que nous donne notre partenaire.
1: D'accord.
0: Là où, par exemple, Shinju, on voit que c'est plus compliqué parce que c'est un récit j'ai envie de dire, adultes. Et pour le coup, comme ça parle notamment de VSS, ce sont des sujets où, je pense, certains libraires ne veulent même pas y aller en se disant « Ah, c'est bon !» Alors qu'en réalité, quand tu prends le bouquin, tu dis « Oula, tu plonges dedans !» Et c'est fait avec une telle narration, j'allais dire une facilité, mais il n'y a pas de lien avec ce que la phrase d'avant, mais une telle facilité d'écriture pour nous évoquer tous ces thèmes et avoir une réelle réflexion, enfin vrai, que...
1: Mais je trouve que tu l'as vraiment bien vendu dans l'émission, parce que pour le coup, moi, j'ai pris évidemment les deux Hirata, et je ne suis pas allé sur le Furia parce que ce n'est pas vraiment ma came, mais tu m'as donné envie. Mais je peux comprendre que le succès soit moindre par rapport à un Hirata où vraiment tout le monde, enfin pas tout le monde, mais les gens de ma génération attendaient son retour avec impatience.
0: C'est pas moindre, je dirais que les lecteurs sont pas forcément les mêmes, en fait, c'est surtout
1: ça. Oui, c'est ça. Ouais,
0: et tu vois, tout à l'heure, on parlait de la presse, ça va me permettre de boucler comme ça aussi ce sujet-là. Ouais. Quand on a fait une communication, alors... Je bosse avec un de mes potes sur tout ce qui est presse, etc. Lui fait le suivi, mais en tout cas, on travaille tout ça en amont. On a collecté un nombre de... On a fait un mailing qui est dantesque, une liste mail de professionnels, etc., pour leur communiquer justement l'arrivée de la force des oubliés d'Hiroshi Hirata, que ça allait sortir sur Ulule, que si Ulule se passe bien... Parce que si Ulule ne fonctionne pas, on ne le sort pas en librairie, voilà, clairement. Mmh. Que derrière, tu vois, ça arrivera en librairie. Bah, en fait, on a eu quelques articles qui ont eu lieu. Alors, merci Manga News, c'est un média important. Merci Nautiljon, qui est un média important. Ça nous fait hyper plaisir. Il y a le Journal du Japon aussi qu'on a parlé, ça fait plaisir. Mais on a eu quelques autres relais, plus, peut-être moins médiatiques. Mais derrière, on n'en a pas eu plus. Ce qui a énormément déçu Dominique, il ne comprend pas, etc. Pourquoi eux, ils n'ont pas parlé? J'en sais rien, Dominique. Mais une fois que le bouquin est arrivé en librairie, parce que certains nous disent, moi, on ne parle pas du financement participatif. Ok, ouais. Bon, si vous voulez. Ouais. Est-ce que vous parlez d'Amazon après non plus? Bon, pas de problème. Mais il n'y a pas de problème. En vrai, je vanne là-dessus. Moi, j'aime bien titiller pour suggérer du dialogue, en fait. C'est surtout ça qui m'intéresse. Mais quand derrière, on fait tueur, on a eu moins de relais, tu vois, en disant « Ah, il y a un nouveau Hirata qui va arriver. » Et pour autant, les lecteurs qui étaient passés à côté de La Force des Oubliés, du coup, ils sont arrivés en mode très présent sur Tueur. Donc, on se dit « C'est cool. » Le travail qu'on a fait sur La Force des Oubliés, visiblement, ça a attiré un petit peu les lumières pour que derrière Tueur arrive. Hirata n'est pas Furuya et vice-versa. C'est pas les mêmes lecteurs, et pour le coup, faut qu'on travaille les lecteurs qui aiment Osamaru Furuya, aiment aussi les récits profonds. Moi, j'en ai parlé à un lecteur de comics en lui disant, mais toi qui aimes les romans graphiques, tu t'es obligé de le prendre. T'aimes pas les mangas? Ok, c'est tes goûts, pas de souci. Là déjà, t'as un livre qui est entièrement colorisé, donc le coup du en noir et blanc, là t'as pas cette barrière. Et puis surtout, quand tu lis le bouquin, je suis intimement persuadé que tu vas me dire « Ah ouais, en fait, il y a des auteurs de manga qui font des trucs comme ça. » Ouais. Donc, enlève tes œillères, prends-le, tu vas voir. Il me fait confiance, donc ça me fait plaisir, parce que du coup, il l'a pris. S'il ne l'aime pas, écoute, désolé. Mais j'aime bien dire, je suis un peu un hybride, un bâtard en termes de lecture, et il y a des titres qui, à mon sens, font... peuvent faire consensus dans différentes catégories sans difficulté. Mmh. Et Furuya, pour le coup, il faut qu'on mobilise les gens pour que déjà ils soient au courant, en fait, que le livre, il est là, qu'en plus, c'est son dernier projet fini, en fait. Il date de 2025, tu vois, donc c'est quand même très récent. Mais c'est vrai que, par exemple, sur Furuya, on a beau avoir fait une communication de la même manière, on n'a pas forcément eu de... On a eu même presque moins de relais que sur Hirata, donc. Ça se comprend aussi. Il y a beaucoup de lecteurs qui ne sont pas au courant qu'on a lancé ce projet. Et si on fait un autre Furuya après, on aura peut-être plus de monde qui viendra sur un deuxième projet de Furuya en me disant « Est-ce que tu as des collecteurs du tome 1 ?» Parce que j'adore. Désolé, j'en ai plus parce que je fallait être présent là à ce moment-là. Désolé, c'est pas que je veux pas. Voilà. On fait un tirage limité, nous. C'est pas
1: trop maintenant ou jamais, les amis, vous avez compris. C'est jusqu'à quand, d'ailleurs, le Furuya, la campagne de
0: Ça doit être jusqu'au dernier jour de juin, peut-être au 2 juillet, un truc comme ça.
1: Alors, si vous écoutez cette émission à sa sortie, vous avez encore le temps d'y aller foncer. Merci beaucoup, Mickaël. On arrive à la fin de cet entretien. Et j'aime bien terminer cette émission avec quelques questions rapides de Mickaël, qui ont un lien, bien sûr, avec le manga. Alors, Mickaël, ton manga préféré?
0: C'est moche, cette question.
1: Ah, toutes les questions là qui vont arriver sont moches.
0: Alors, soit je pourrais répondre de manière complètement maligne, mais en même temps pas intéressante, en disant évidemment le prochain.
1: Bien sûr.
0: Je dois te répondre en disant tiens, pour peu importe la raison, lequel tu vas me citer. Je vais peut-être te citer un truc un peu valise du type vagabond.
1: Ok, Takehiko Inoue.
0: Parce que même si on n'a pas, entre guillemets, d'autres arcs narratifs qui n'arrivent pas à faire Inoue, pour moi, en termes de dessin, c'est une leçon d'un maître. En termes de portée philosophique, c'est incroyable. Son ajout au roman est extrêmement important. Ouais, je pense que vraiment, moi, ça mérite tous les grands prix qu'il a remportés, notamment du ministère de la Culture au Japon, en termes d'œuvres, etc. Ouais, c'est génial. Même si là, après, je me dis, il y a ça aussi que je pourrais citer, mais j'en citerai pas d'autres.
1: Très bien. J'ai vu, je ne sais pas si c'est une fake news ou pas, mais que le studio Fortiche qui ont fait Arcane se penchait très sérieusement sur l'adaptation justement de Vagabond en animé. Je trouvais ça incroyable. Le mélange des genres, ça pourrait être efficace.
0: Alors, en vrai, déjà, je pense qu'ils n'auront pas la même approche graphique, mais ce serait cool. Moi, après, je pars du principe que si ça... en fait, c'est purement mesquin ce que je vais dire, mais si ça booste encore plus Inoue à sortir de ses inquiétudes artistiques, parce qu'en fait, c'est là où moi, je trouve le bonhomme incroyable, c'est d'être jamais content de son travail au point de tout jeter depuis plusieurs années.
1: Ouais,
0: c'est en soi effrayant, c'est maladif. T'as eu ça hein, chez beaucoup d'artistes. Hein. En musique, t'as des... ça, c'est plutôt dans le rock, mais hein, le Axl Rose de Guns N' Roses a pas voulu sortir un album pendant quasiment une quinzaine d'années parce que déjà, bon, il y avait le line-up qui changeait tout le temps, mais c'est surtout qu'il voulait absolument être ultra control freak au point de ne rien sortir tant que lui n'était pas d'accord, quitte à se forcer.
1: Ouais.
0: Trent Reznor, le leader de Nine Inch Nails, lui a bloqué pendant des années au point de se dire je ne sortirai pas tant que le son n'est pas parfait. Et au final, il a accepté de lâcher à un moment en se disant de toute façon, si je lâche pas, je sortirai plus rien. Et je pense que ce qui serait génial avec une adaptation qui finalement n'aurait peut-être pas d'échange, ils auraient peut-être pas d'échange avec Inoue, serait peut-être de se dire pour lui ah putain, ce qu'il propose, ça me booste en fait. Tu vois, ça me décomplexe ou ça débloque un truc, je sais pas, enfin pas complexé, mais ça me débloque vraiment un truc. Tu vois. Moi j'aimerais bien. Si ça se fait, en tout cas, ouais, je serais très curieux et j'aurais pas de frein à aller le regarder, ou bien au contraire.
1: Ton animé préféré, Michael, ou ton film d'animation préféré?
0: Putain, c'est encore moche, hein.
1: je t'ai prévenu, il y en a trois comme ça. Il y en a même quatre pour toi.
0: Ouais, je pense qu'on va faire simple. Alors, en fait, si, je vais te citer celui-là, parce que à l'origine, je t'aurais cité genre Ghost in the Shell ou un Miyazaki, mais je vais te citer Le Tombeau des Lucioles.
1: Mmh.
0: Ça va me permettre comme ça d'évoquer un petit peu de perso. Le Tombeau des Lucioles, c'est pour moi, on parle des fois d'animé, tu vois, et pour moi, en fait, la particularité d'une grande œuvre, c'est quand quelqu'un qui n'est pas sensible à un registre, comme l'horreur, l'animation, l'art et essai, par exemple, quelqu'un qui n'aime pas, s'en vient à regarder ça et en ressort en disant « Putain, c'était bien ça. » Bah, c'était le cas, tu vois, un soir, un samedi soir, quand je suis rentré, j'ai été chez mes parents, j'étais un week-end, et j'ai proposé à ma maman de regarder Le Tombeau des Lucioles.
1: Mmh.
0: Et ça me permet comme ça d'avoir une pensée pour ma maman qui nous a quittés il y a quelques semaines, et d'y penser en disant qu'elle a regardé ce film, en sortant, en me disant, la larme à l'œil, putain, qu'est-ce que c'était bien.
1: Oui.
0: Et regarder aucun dessin animé, aucun film d'animation, ça ne
1: mm-hmm.
0: Et là, en ressortant dedans, elle me dit, c'est vraiment bien. Hein. Oh là là, je voulais pas. Hein, mais
1: oui.
0: Elle a eu, on en a reparlé de temps en temps, hein, et de voir que une œuvre qui est dessinée, tu vois, qui pourrait être restrictive auprès des gens, est capable de parler à des personnes qui n'étaient pas sensibles au dessin, ouais, à l'animation. Bah voilà, pour moi, le Tombeau des Lucioles, il fait ça.
1: Tombeau des Lucioles qui ressort tout début juillet dans les salles de cinéma. Donc, si vous ne l'avez pas vu sur un grand écran, foncez.
0: Tu vois, je le savais même pas. Tu vois, donc bah, allez, foncez. Que je te donne. Ouais. Foncez. Je pense que je vais y aller, puis je vais pleurer à la fin, comme tout le monde.
1: Oui. Ton OST préféré, Michael?
0: Je peux dire une OST de jeu vidéo, alors, à la limite, ce sera plus simple pour moi, pour pas éviter de...
1: À la limite, allez.
0: Bon, alors, Silent Hill 2.
1: C'est bien parce que c'est toi.
0: D'Akira Yamaoka, mais après, ouais, je pourrais citer Kenji Kawai, forcément.
1: Bien sûr.
0: Ouais, quoique, il y a tellement de BO de Joe Hisaishi que j'adore. Ouais, par flemme et par... vraiment pas envie de
1: trancher.
0: De trancher, je vais dire, ouais... le Silent Hill 2 Akira Yamaoka, je trouve que voilà, c'est tellement simple et génial à la fois.
1: C'est noté. Et puis enfin, une spéciale pour toi, Michael, bien sûr, ton comics préféré, celui qui doit impérativement se trouver dans toutes les bibliothèques qui se respectent.
0: Ouais, alors c'est très très moche. Le mec, c'est toujours moche. C'est compliqué parce que pour moi, ça dépend du moment et ça dépend à qui éventuellement, qui va le lire et à qui tu t'adresses. J'aurais pu te dire le Daredevil de Miller, tout son cycle est génial, mais on va pas dire ça. Je pense que je vais aller sur un Alan Moore, pardon. Un Alan Moore, et là pour le coup j'hésite. Et ben, rien que pour la manière dont ça a rendu adulte, entre guillemets, la lecture des comics, on va faire simple, on va faire Watchmen.
1: Ok.
0: Mais Watchmen, parce que c'est une lecture exigeante et qui n'est pas facile d'accès. Quelqu'un qui se lance dans Watchmen, qui veut débuter les comics par Watchmen, eh ben, il va reposer Watchmen, parce qu'il n'est pas prêt. Et quand on a un peu de bagage, c'est souvent aussi comme ça qu'on gagne aussi nos lettres de noblesse en tant que lecteur, en lisant plein de trucs, eh ben, on comprend que le génie narratif d'Alan Moore, il est là. On lui donne une espèce de pierre mal taillée. Il en fait un diamant au nombre de carats hallucinant. Et que la manière dont il a pensé chaque chose est incroyable. Que le découpage qu'il a fourni à Dave Gibbons, bah, c'est époustouflant. Et que pour avoir travaillé sur au final 3 livres d'Alan Moore, bah moi, quand je l'entends parler du cinéma avec des propos qui souvent sont repris de manière très partielle et font polémique, du type ouais, les films de super-héros, c'est de la chiotte, ça, c'est de la merde. Enfin, il y va tout le temps. Dès qu'il y a des adaptations qui sont faites d'une de ses œuvres, on voit des gros mots à coller aux adaptations.
1: Ouais.
0: On se dit, ah ouais, c'est un vieil aigri, il n'est pas content, c'est un vieux con, on pourrait dire ça comme ça, limite. Mais en fait, c'est pas ce qui rend pour moi encore plus magistral Alan Moore, c'est qu'il n'est pas sur le même plan. C'est-à-dire que en travaillant sur le sujet, moi j'ai longtemps cru ça en fait, que c'était quelqu'un d'aigri, alors qu'en réalité c'est pas du tout le cas. Et dans un des bouquins que j'ai fait qui s'appelle Vision, alors qui est un livre qui est imparfait peut-être pour certains, c'est pas une lecture de BD dite classique, mais il y a 3 récits différents dedans. On a créé une sorte de grosse cohésion, enfin j'ai créé une grosse cohésion éditoriale d'un bouquin qui existe nulle part ailleurs. Dans le monde en tout cas ça n'existe pas. Et ben il y a notamment une sorte de digest d'entretien d'Alan Moore que j'ai, qui est à la fin, notamment de son intervention qu'il avait eu avec Augustin Trapenard, qui était génial d'ailleurs cet entretien. Merci Augustin Trapenard d'ailleurs de m'avoir permis.
1: Un gars qui travaille ses dossiers pour le coup.
0: Oui, vraiment. Même s'il parle pas de des bouquins que je lui ai envoyé, je m'en fous. Ce type est incroyable. Moi j'adore. Ouais. Vraiment incroyable. Quand il pose la question par rapport au cinéma, bah, j'ai envie de dire, ah ça y est, on comprend réellement Alan Moore. C'est-à-dire qu'Alan Moore, en fait, toutes ses œuvres qu'il a pu faire, des fois de manière plus ou moins appuyée, mais il les a toutes travaillées en se disant, tiens, j'ai une idée, comment exploiter le médium qu'est la bande dessinée pour atteindre et repousser ses limites. Watchmen, c'est exactement ça. C'est-à-dire qu'à plusieurs reprises, il y a des choses qui paraissent anodines, peut-être aujourd'hui, parce qu'elles ont été digérées en termes d'influence par plein de générations de nouveaux arrivants, d'auteurs, autrices. Mais ça, pour le coup, Alan Moore, ça a toujours été sa manière de penser, il l'a tellement bien fait. Même dans des titres qui peuvent paraître, qui sont sortis bien après, je pense à Providence, qui évoque notamment Lovecraft, l'auteur, mais également son œuvre. Même si on aime ou pas le dessin, peu importe, c'est pas le sujet. L'histoire est incroyable. Il n'y a pas plus fan et intelligent que Moore d'un romancier comme Lovecraft. Il en parle tellement bien à travers un récit qui est fascinant. Vraiment, moi, je trouve qu'il est fascinant. Si on aime Lovecraft, c'est fascinant. Et quand on l'entend, donc pour le coup, ça va te permettre de terminer et, hein, au bout d'un moment d'aller te coucher ou d'aller manger. c'est que sur le cinéma, quand il est très dur vis-à-vis du cinéma, c'est pas parce qu'il déteste en fait le milieu. Il déteste les éditeurs avec qui il a pu bosser dans le passé parce qu'il y a un côté exploitation, privation de droits qui l'énerve. Et il faut savoir que par exemple, le moindre film qui est adapté d'un de ses récits ne veut pas toucher un centime. Il donne tout aux auteurs avec qui il bossait dessus. Donc sa philosophie, elle est juste de dire comment le cinéma qui a ses propres limites techniques, artistiques, narratives, est incapable de créer soi-même une œuvre plutôt que d'aller piocher celle qui vient d'ailleurs, qui a été faite, qui repousse les limites de son propre média, comme Watchmen par exemple. Pourquoi Zack Snyder a été reprendre Watchmen pour finalement faire presque une copie plan par plan d'une bande dessinée ? Alors, il y a des choses qui changent. Bah pour lui, en fait, c'est extrêmement feignant, intellectuellement parlant. Et on est vraiment là-dessus, on est plus sur de la pensée. Et pour le coup, je trouve ça assez fascinant parce qu'il le dit derrière, il fait « Je n'ai pas vu le film.
1: D'accord.
0: Je ne veux pas le voir. Peut-être qu'il est bien que des gens ont découvert Watchmen comme ça. Très bien. Moi, je trouve ça juste dommage que quelqu'un qui se dise « Je vais prendre Watchmen », il n'ait pas essayé à travers mon œuvre de pousser le sujet plus loin par rapport aux limites propres du cinéma. Donc, voilà, ça permet de raconter tout ça.
1: Merci beaucoup, Michael. Alors, pour les auditeurs qui aimeraient en savoir plus sur toi et ton travail, ben, je leur propose déjà d'aller sur le site internet, évidemment, de Comics Initiative, et puis d'aller faire un tour sur Ulule, bien sûr, on en a parlé tout au long de cette émission, de nombreuses campagnes de financement participatif qui popent régulièrement. Soutenir bien sûr en ce moment il y a Furuya avec Shinju, mourir d'amour, foncez. On peut également s'abonner à ta chaîne YouTube parce qu'on n'en a pas parlé dans cette émission, mais tu as une chaîne YouTube sur laquelle tu proposes régulièrement du contenu également.
0: Ouais, j'essaye avec mes petits moyens.
1: C'est assez bien fait, hein, écoute.
0: Ah bah, merci.
1: Sur les réseaux sociaux, on retrouve Comics Initiative un peu partout. Le site internet, j'en ai déjà parlé, on peut retrouver tous les titres de la maison, ils sont nombreux. Pour t'écouter et parler encore un peu plus, j'invite tout le monde à écouter le podcast First Print dans lequel tu reviens notamment sur ton parcours et puis tu fais le bilan aussi de quelques-unes de tes années Comics Initiative. Voilà, je crois qu'on a fait le tour. Quant à moi, je vous donne rendez-vous très prochainement pour un nouvel entretien au long cours avec celles et ceux qui continuent de faire vivre la culture manga en France. Un grand merci à Justin pour le sémillant habillage sonore de cette non moins sémillante émission. Et bien sûr, si ce podcast vous plaît, vous savez ce qu'il vous reste à faire. Partagez, likez, parlez-en autour de vous de façon à propager la bonne parole. On est présent sur Blue Sky et Instagram. Arigato, Michael.
0: Eh ben, arigato également. Merci à toi, David. Merci à tout le monde.
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4: Il est 18h.
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4: Il est 19h.
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4: Il est 20h.
6: こんばんは。

0: et Ajaccio. Et pour ce vendredi après-midi, entre 23 et 29 degrés sur une moitié nord, il fera 23 en Bretagne et en Normandie, 25 sur les Hauts-de-France, 26 sur le Grand Est, 28 sur l'Île-de-France, 29 en Bourgogne et sur le Centre-Val de Loire. Et puis dans la moitié sud, entre 27 et 35 degrés, 27 sur la région de Biarritz, 30 degrés sur la vallée du Rhône et la région bordelaise, 30 degrés également pour la Corse, 31 sur l'Occitanie et de 32 à 35 le long de la Méditerranée.
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